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1: Bonjour à tous. La crise énergétique ne doit enrichir personne. Les mots de Sébastien Lecornu ce lundi soir sur le réseau social X. Le Premier ministre annonce que le surplus de recettes sur les carburants ne sera pas conservé par l'État, mais servira bien à financer les aides, notamment les 380 millions d'euros déjà annoncés, notamment l'indemnité carburant pour près de 3 millions de travailleurs modestes. Des propos qui vont évidemment dans le sens du chef de l'État qui s'est exprimé ce lundi depuis l'Arménie. S'il y a des profits excessifs ou des comportements prédateurs ou spéculateurs, les Européens devront y répondre. Emmanuel Macron qui a appelé les autorités américaines et iraniennes à trouver un accord pour rouvrir rapidement le détroit d'Hormuz. Mais la tension monte encore d'un cran au Moyen-Orient. Des attaques ont été menées par l'Iran contre les Émirats Arabes Unis ce lundi. Le pays du Golfe a annoncé avoir été visé par des drones iraniens et avoir intercepté des missiles de croisière. Il déplore les premières frappes de Téhéran en plus d'un mois. Dans le reste de l'actualité, la police allemande a donné des précisions après la mort de deux piétons fauchés par un conducteur à Leipzig. Il s'agirait d'un Allemand de 33 ans. Le ministère de l'Intérieur de la région Saxe évoque un acte volontaire motivé par une folie meurtrière. Le site de vente en ligne Rakuten recherche un repreneur en France, mais envisage sa fermeture en cas d'échec dès la fin de l'année. La branche française du groupe japonais emploie 180 salariés. Elle déplore un contexte de déclin de l'activité depuis une dizaine d'années. Les départements du Gard et de l'Hérault placés en vigilance orange pluie et inondation par Météo France ce lundi soir. La Sarthe et la Mayenne seront également concernés dans la nuit. Des cumuls de pluie localement marqués sont aussi attendus en Île-de-France. Et puis Paul Sexas prendra le départ de la Grande Boucle. Il sera le plus jeune coureur français à participer au Tour de France depuis 89 ans. Excellent début de journée à tous, à notre écoute.
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1: Bonjour à tous. Donald Trump a averti l'Iran que le pays serait rayé de la surface de la Terre s'il tente de cibler des navires américains dans le détroit d'Ormuz ou bien dans le golfe Persique. Le président américain, qui s'est exprimé sur la chaîne Fox News, a également déclaré que les négociateurs iraniens se montraient beaucoup plus malléables qu'auparavant et que les prix du pétrole baisseront prochainement. À ce sujet, Sébastien Lecornu a annoncé que les taxes sur les carburants ont apporté en mars et en avril 10 millions d'euros de recettes supplémentaires par rapport à l'an dernier, un surplus qui ne sera pas conservé par l'État. Il financera intégralement les 380 millions d'euros d'aides déjà annoncées. Pour le Premier ministre, cette hausse des recettes sur les taxes sur les carburants s'explique par des prix plus élevés, donc davantage de TVA. Un peu plus tôt dans la journée, Emmanuel Macron avait évoqué l'hypothèse d'une réponse européenne en cas de profits excessifs ou des comportements prédateurs ou spéculateurs. Dans l'actualité également, Nicolas Sarkozy n'en démord pas. Il a répété qu'aucune trace de financement par la Libye de sa campagne présidentielle de 2007 n'avait été retrouvée. Ce lundi marquait le dernier jour de son interrogatoire devant la Cour d'appel de Paris. La fin du procès est prévue le 27 mai prochain. En première instance, l'ancien président avait été condamné à 5 ans de prison ferme pour association de malfaiteurs. Aurore Berger échappe à la justice après l'enquête à la Cour de justice de la République. La ministre déléguée chargée de l'égalité entre les femmes et les hommes était soupçonnée d'avoir menti sous serment sur ses liens présumés avec une lobbyiste des crèches privées lors d'une enquête parlementaire en 2024. Et puis elle restera l'inoubliable patronne du bar dans Le fabuleux destin d'Amélie Poulain de Jean-Pierre Jeunet. L'actrice Claire Maurier, décédée à l'âge de 97 ans, ce visage des seconds rôles du cinéma français s'était fait connaître dans Les 400 coups de François Truffaut, l'un des films les plus emblématiques de la nouvelle vague. Voilà pour l'actualité, bon début de journée à notre écoute.
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1: Bonjour à tous. Cette nouvelle journée sous haute tension au Moyen-Orient, Donald Trump a affirmé hier soir sur Truth Social que l'armée américaine avait abattu 7 bateaux iraniens, ce que démentent les autorités iraniennes. Les Émirats arabes unis qualifient de leur côté d'escalade dangereuse les attaques de missiles et de drones lancées par l'Iran contre leur territoire pour la première fois depuis le cessez-le-feu. Emmanuel Macron a réaffirmé depuis l'Arménie que la priorité était la réouverture pacifique et concertée du détroit d'Ormuz. Le chef de l'État a également évoqué le prix des carburants. S'il y a des profits excessifs des pétroliers, les Européens devront y répondre, a assuré le chef de l'État en marge d'un sommet européen. Les taxes sur les carburants qui ont rapporté en mars et en avril 190 millions d'euros de recettes supplémentaires par rapport à l'an dernier. Une annonce de Sébastien Lecornu sur X. Ce surplus ne sera pas conservé par l'État. Il financera intégralement les 380 millions d'euros d'aides déjà annoncées. Sébastien Lecornu qui estime que la crise énergétique ne doit enrichir personne. Gabriel Attal sera-t-il candidat à la prochaine élection présidentielle? En tout cas, les militants de Renaissance se sont exprimés majoritairement hier soir en faveur d'une désignation de leur candidat à la présidentielle par le Conseil national suivi d'un vote des adhérents. Lui veut faire place nette avant d'annoncer son éventuelle candidature à la présidentielle de 2027. Dominique de Villepin a rendu ce lundi les statuettes qu'il avait reçues lorsqu'il était ministre des Affaires étrangères. Le lobbyiste Robert Bourgi avait affirmé dans l'émission Complément d'enquête diffusée jeudi dernier avoir servi d'intermédiaire pour ces cadeaux offerts par Blaise Compaoré, alors président du Burkina Faso. Et puis c'est historique, le musée d'Orsay annonce l'ouverture dès ce mardi d'un espace d'exposition consacré aux œuvres retrouvées en Allemagne à l'issue de la Seconde Guerre mondiale. Des tableaux spoliés par les nazis qui n'ont jamais été récupérés par leurs propriétaires ou qui ont été achetés en France sous l'occupation. Une exposition qui convoque à la fois la mémoire, l'enquête et l'espoir de justice selon le musée parisien. Bonne journée à tous à notre écoute.
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1: Bonjour, nous sommes le mardi 5 mai. Bélier, nul doute à avoir à propos d'une affaire qui vous revient. Vous saurez parfaitement négocier cette opération qui nécessite pourtant énormément de compétences. Taureau, vous ressentirez une séparation comme une frustration. Faites les efforts nécessaires pour que cela ne se produise pas. La balle est dans votre camp. Gémeaux, vous faites un peu trop confiance à quelqu'un qui ne tient jamais parole. Mais vous ne serez pas déçu car vous vous attendiez à cette défection du dernier moment. Cancer, vous feriez bien de faire attention à tout ce que vous allez pouvoir dire. Préparez-vous à devoir faire preuve de compréhension. Lion, une affaire importante pourrait se traiter. Tout dépend de la façon dont vous évaluerez les choses. Soyez sur vos gardes. Vierge, avant de prendre une décision importante, prenez soin de demander un avis à quelqu'un à qui vous pouvez faire confiance. Balance, ne vous forcez pas à répondre à une invitation qui ne vous intéresse pas beaucoup. Ce n'est pas votre genre d'accepter une rencontre sans réfléchir. Scorpion, vos finances sembleront menacées par des influences négatives extérieures de votre contrôle. Sagittaire, vous vous sentirez particulièrement enthousiaste. Ne laissez pas retomber ce merveilleux sentiment à la vue d'une personne que vous n'aimez pas. Capricorne, votre vie personnelle aurait une très nette tendance à s'améliorer. Prenez soin de vous. Une note d'égoïsme serait souhaitable, surtout au début de la journée. Verseau, des préoccupations personnelles vous importunent quelque peu. Vous trouvez la parade à une attaque personnelle de quelqu'un que vous n'aviez pas vu venir. Poisson, vous vous sortez d'une situation inhabituelle que vous connaissez pour l'avoir déjà vécue. Vous retrouvez peu à peu vos points de repère. Bonne journée et rendez-vous demain à la même heure pour votre horoscope.
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1: Bonjour à tous. Des frappes iraniennes inacceptables pour Emmanuel Macron. Le président français dénonce sur X les bombardements menés par l'Iran sur les Émirats arabes unis. Les Émirats qui annoncent avoir intercepté 15 missiles iraniens et 4 drones en une journée. Un site pétrolier accessible sans passer par le détroit d'Ormuz a notamment été ciblé par un drone. De son côté, Téhéran a démenti la destruction de 6 navires iraniens par les États-Unis. Les forces américaines ont en effet annoncé hier avoir battu 6 embarcations iraniennes et intercepté des missiles ainsi que des drones. Ces hostilités interviennent au premier jour d'une opération américaine destinée à porter assistance à des navires bloqués dans la région du Golfe. Dans ce contexte, Sébastien Lecornu promet la transparence face à la hausse des prix des carburants. Le Premier ministre a ainsi annoncé hier soir que les recettes liées aux taxes sur l'essence ont augmenté de 190 millions d'euros en mars et en avril par rapport à l'an dernier. Le chef du gouvernement assure que ce surplus sera réinvesti dans les 380 millions d'euros d'aides déjà annoncées par le gouvernement. Dans le reste de l'actualité, Nicolas Sarkozy persiste et signe au procès en appel du financement libyen de sa campagne de 2007. L'ancien président a de nouveau assuré qu'aucune trace d'argent provenant de Libye n'avait été retrouvée au dernier jour de son interrogatoire. La fin du procès est prévue le 27 mai prochain. En première instance, l'ex-chef de l'État a été condamné à 5 ans de prison ferme pour association de malfaiteurs. La free party organisée près de Bourges n'était toujours pas terminée. Hier, près de 3000 participants étaient en effet encore présents sur ce terrain militaire. Un important dispositif de gendarmerie est également déployé tout autour du site avec 19 points de contrôle et 600 forces de l'ordre mobilisées. Les maires des communes avoisinantes, eux, ont signalé de nombreux dégâts sur les parcelles agricoles proches du lieu du Technival. Et puis, le théâtre était à l'honneur hier soir avec la 37e nuit des Molières. 20 trophées ont été remis au total. Parmi les primés, Laurent Lafitte ou encore Josiane Balasco. Une statuette d'honneur a également été décernée à Muriel Robin. Excellent début de journée à tous.
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1: Bonjour, nous sommes le mardi 5 mai.
2: Bélier, nul doute à avoir à propos d'une affaire qui vous revient. Vous saurez parfaitement négocier cette opération qui nécessite pourtant énormément de compétences.
3: Taureau, vous ressentirez une séparation comme une frustration. Faites les efforts nécessaires pour que cela ne se produise pas.
4: La balle est dans votre camp.
5: Gémeaux, vous faites un peu trop confiance à quelqu'un qui ne tient jamais parole.
6: Mais vous ne serez pas déçu car vous vous attendiez à cette défection du dernier moment.
7: Cancer, vous feriez bien de faire attention à tout ce que vous allez pouvoir dire.
8: Préparez-vous à devoir faire preuve de compréhension.
9: Lion, une affaire importante pourrait se traiter.
10: Tout dépend de la façon dont vous évaluerez les choses.
11: Soyez sur vos gardes.
12: Vierge, avant de prendre une décision importante, prenez soin de demander un avis à quelqu'un à qui vous pouvez faire confiance.
13: Balance, ne vous forcez pas à répondre à une invitation qui ne vous intéresse pas beaucoup.
14: Ce n'est pas votre genre d'accepter une rencontre sans réfléchir.
15: Scorpion, vos finances sembleront menacées par des influences négatives extérieures de votre contrôle.
16: Sagittaire, vous vous sentirez particulièrement enthousiaste.
17: Ne laissez pas retomber ce merveilleux sentiment à la vue d'une personne que vous n'aimez pas.
18: Capricorne, votre vie personnelle aurait une très nette tendance à s'améliorer.
19: Prenez soin de vous.
20: Une note d'égoïsme serait souhaitable, surtout au début de la journée.
21: Verseau, des préoccupations personnelles vous importunent quelque peu.
22: Vous trouvez la parade à une attaque personnelle de quelqu'un que vous n'aviez pas vu venir.
23: Poisson, vous vous sortez d'une situation inhabituelle que vous connaissez pour l'avoir déjà vécue.
24: Vous retrouvez peu à peu vos points de repère.
25: Bonne journée et rendez-vous demain à la même heure pour votre horoscope.
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1: Bonjour, bonjour à tous. C'est le premier billet en jeu pour la finale de la Ligue des Champions. Les Bleus du tennis de table expéditif et puis Monaco au pied du mur en basket. C'est l'actu sport du jour. Et d'abord le football qui sera le premier qualifié pour la finale de la Ligue des Champions. Première demi-finale retour ce soir entre Arsenal et l'Atlético Madrid d'Antoine Griezmann. C'est à 21h à l'Emirates Stadium à Londres. Lors du match aller mercredi dernier à Madrid, les deux équipes s'étaient quittées sur un nul un partout. L'autre demi-finale opposera, on le rappelle, demain soir le Bayern Munich au PSG, avantage aux Parisiens qui l'avaient emporté 5 à 4 au match aller. Un nouveau coup dur pendant ce temps pour les Bleus, Ferland Mendy est de nouveau blessé, le latéral du Real Madrid va être absent pour plusieurs mois, il est d'ores et déjà forfait pour la Coupe du Monde dans un peu plus d'un mois. Le tennis, mauvaise journée pour les Français hier au premier tour des qualifications du Masters 1000 de Rome. Sur les 7 tricolores en lice, seuls Léolia Jean-Jean et Tito Androgué ont validé leur billet pour le prochain tour. En tennis de table, l'équipe de France masculine, elle, est qualifiée sans encombre. Victoire des Bleus 3-0 contre les États-Unis en 16e de finale des mondiaux par équipe. Flavien Coton, Félix Lebrun et Simon Gauzy ont tous remporté leur match avec un seul set perdu au total. La France affrontera le Portugal ou l'Égypte en 8e de finale. Et ce soir, place aux femmes, les Françaises affronteront la Suisse à partir de 18h. En basket, troisième match des quarts de finale de l'Euroleague après deux défaites chez l'Olympiakos la semaine dernière. Monaco reçoit les Grecs ce soir à 19h45. À suivre également l'Apoel Tel Aviv qui accueille le Real Madrid. On dispute également un match en retard de la 21e journée de Betclic Elite. L'Asvel, 4e du championnat, reçoit Bourg-en-Bresse le 5e. C'est à partir de 20h. Et puis le départ aujourd'hui du Tour de France auto. Une épreuve de voitures anciennes, 35e édition qui s'élance de Paris et s'achèvera samedi à Biarritz après être passée notamment par Toulouse et Pau. 260 pilotes participent à cette épreuve avec 11 Ferrari 250 mises à l'honneur. Voilà pour l'essentiel de l'actu sport, je vous souhaite une très belle journée.
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0: Adam et Antoine, et bonjour tout le monde, nous sommes mardi le 5 mai, il est 7h, on regarde du côté du ciel, alors c'est vrai qu'il y a un timide clin d'œil du soleil à travers le ciel, à travers le nuage, donc puisque le ciel sera plus ou moins nuageux aujourd'hui. Les températures pour ce matin, 8 à 12 degrés.
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0: Et pour notre rendez-vous info donc national, on retrouve Clémence Lobary.
2: Bonjour à tous. La trêve plus que jamais remise en question entre les États-Unis et l'Iran. De nombreux accrochages ont en effet opposé les deux pays dans le détroit d'Ormuz. L'armée américaine annonce avoir détruit 6 bateaux iraniens rien que ce lundi. Des affirmations démenties par Téhéran. L'Iran qui a également repris ses tirs contre les Émirats arabes unis. Des frappes jugées inacceptables par Emmanuel Macron sur X. Le premier ministre Keir Starmer lui a appelé à la fin de l'escalade. Et conséquence de ces nouvelles attaques, la hausse des cours du pétrole s'intensifie. Le baril de Brent a notamment bondi de près de 6% hier soir à la clôture des marchés. Il coûtait plus de 110 dollars. La crise énergétique qui ne doit enrichir personne pour Sébastien Lecornu. Le premier ministre a promis sur X la transparence du gouvernement. Il a ainsi annoncé que les recettes liées aux taxes sur l'essence ont augmenté de 190 millions d'euros en mars et avril par rapport à l'an dernier. Le chef du gouvernement assure que ce surplus sera réinvesti dans les 380 millions d'euros d'aide déjà annoncés par l'exécutif. Dans le reste de l'actualité, l'armée russe va observer un cessez-le-feu unilatéral avec l'Ukraine les 8 et 9 mai. Une trêve décrétée par Moscou à l'occasion des commémorations de la victoire soviétique contre l'Allemagne en 1945. L'Ukraine a répondu en déclarant sa propre trêve aujourd'hui et demain. Moscou, de son côté, a menacé de lancer une frappe massive de missiles sur Kiev si les Ukrainiens violaient cet arrêt des hostilités. Rakuten, dans la tourmente en France, le site de vente en ligne a présenté un projet de cession ou d'arrêt de son activité de marketplace en raison d'une baisse d'activité. La direction cherche en priorité un repreneur en France, mais envisage sa fermeture en cas d'échec. La branche française du groupe japonais emploie 180 salariés. Et puis deux départements en alerte orange ce matin. La Sarthe et la Mayenne ont été placés en vigilance pluie-inondation par Météo France. D'importants cumuls de pluie sont attendus. Un passage en vigilance orange est également possible pour certains départements limitrophes du nord-ouest du pays. Excellent début de journée à tous.
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0: Étienne Dao. C'était le duel au soleil. Ben, on va l'oublier aujourd'hui, hein, le duel au soleil. Il est 7h07. Allez, si vous vous prénommez Judith, vous êtes à l'honneur. La sainte du jour était née en Thuringe, morte un 12 mai 1260 à Kulmsee, ancienne Prusse orientale. Et elle passa la plus grande partie de sa vie à faire de bonnes œuvres et à prier. Donc voilà pour la vie de Judith. Bonne fête à vous si vous portez ce prénom. Et puis joyeux anniversaire. Excellente santé donc si vous soufflez une bougie de plus. Et puis dans les astres, eh bien on ne sait pas encore ce qui se passe, mais Sabine va nous le conter.
1: Bonjour, nous sommes le mardi 5 mai. Bélier, nul doute à avoir à propos d'une affaire qui vous revient. Vous saurez parfaitement négocier cette opération qui nécessite pourtant énormément de compétences. Taureau, vous ressentirez une séparation comme une frustration. Faites les efforts nécessaires pour que cela ne se produise pas. La balle est dans votre camp. Gémeaux, vous faites un peu trop confiance à quelqu'un qui ne tient jamais parole. Mais vous ne serez pas déçu car vous vous attendiez à cette défection du dernier moment. Cancer, vous feriez bien de faire attention à tout ce que vous allez pouvoir dire. Préparez-vous à devoir faire preuve de compréhension. Lion, une affaire importante pourrait se traiter. Tout dépend de la façon dont vous évaluerez les choses. Soyez sur vos gardes. Vierge, avant de prendre une décision importante, prenez soin de demander un avis à quelqu'un à qui vous pouvez faire confiance. Balance, ne vous forcez pas à répondre à une invitation qui ne vous intéresse pas beaucoup. Ce n'est pas votre genre d'accepter une rencontre sans réfléchir. Scorpion, vos finances sembleront menacées par des influences négatives extérieures de votre contrôle. Sagittaire, vous vous sentirez particulièrement enthousiaste. Ne laissez pas retomber ce merveilleux sentiment à la vue d'une personne que vous n'aimez pas. Capricorne, votre vie personnelle aurait une très nette tendance à s'améliorer. Prenez soin de vous. Une note d'égoïsme serait souhaitable, surtout au début de la journée. Verseau, des préoccupations personnelles vous importunent quelque peu. Vous trouvez la parade à une attaque personnelle de quelqu'un que vous n'aviez pas vu venir. Poisson, vous vous sortez d'une situation inhabituelle que vous connaissez pour l'avoir déjà vécue. Vous retrouvez peu à peu vos points de repère. Bonne journée et rendez-vous demain à la même heure pour votre horoscope.
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0: C'était Achille qui a fait un tour à Venise. Allez, il est 7h12. On va parler de beauté fatale. Nous allons à Oman. Alors, beauté fatale, c'est un peu, ça concerne des chameaux. Bah oui. 20 chameaux accusés de tricherie ont été disqualifiés d'un concours de beauté organisé début février dans la ville d'Al-Muzana. Alors, des experts ont découvert qu'on leur avait injecté, tenez-vous bien, de l'acide hyaluronique pour repulper leurs lèvres aux chameaux et du botox pour adoucir leurs traits. Alors, certains propriétaires étaient même allés jusqu'à gonfler les bosses des camélidés avec du silicone. Si, si, on entend bien. Alors, il faut dire que c'est vrai que dans ce genre de concours, les prix remis aux vainqueurs peuvent représenter plusieurs millions d'euros. Mais est-ce la peine de tricher, les pauvres chameaux ?
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0: s'appelle Holly Humberstone. Allez, puis elle chante de l'amour, évidemment. Il est 7h30, on retrouve le journal avec Clémence Lobary.
1: Bonjour à tous, et la tension est encore montée d'un cran hier au Moyen-Orient. La trêve entre les États-Unis et l'Iran semble de plus en plus fragile. La candidature de Jean-Luc Mélenchon met la pression sur les présidentielles. Ils sont désormais une vingtaine sur la ligne de départ. Et puis c'est un constat qui ne passe plus. L'association APF France Handicap annonce attaquer l'État en justice pour inaction en matière d'accessibilité. La trêve plus que jamais remise en question entre les États-Unis et l'Iran. De nombreux accrochages ont en effet opposé les deux pays dans le détroit d'Ormuz hier. L'Iran qui a également repris ses tirs contre les Émirats Arabes Unis, Baptiste Berthelin.
2: Oui, les Émirats Arabes Unis annoncent avoir intercepté hier 15 missiles de croisière et au moins 4 drones en une journée. Un site pétrolier accessible sans passer par le détroit d'Ormuz a notamment été ciblé par un drone. 3 personnes ont été blessées selon les autorités locales. Des attaques également à Oman, 2 étrangers ont été blessés dans un immeuble résidentiel de la ville côtière de Bouka, située sur le détroit. Dans le détroit d'Ormuz, justement, où la trêve semble plus que jamais fragile, l'armée américaine annonce avoir détruit 6 bateaux iraniens rien que ce lundi, des affirmations démenties par Téhéran.
1: Et de nombreuses voix se sont élevées pour condamner les bombardements iraniens sur les Émirats Arabes Unis, des frappes jugées inacceptables par Emmanuel Macron sur X. Le Premier ministre britannique Keir Starmer a appelé à la fin de l'escalade, tout comme l'Arabie Saoudite. Et conséquence de ces nouvelles attaques, la hausse des cours du pétrole s'intensifie. Le baril de Brent a notamment bondi de près de 6% hier soir à la clôture des marchés. Il coûtait plus de 110 dollars. La crise énergétique qui ne doit enrichir personne pour Sébastien Lecornu. Le Premier ministre a promis sur X la transparence du gouvernement. Il a ainsi annoncé que les recettes liées aux taxes sur l'essence ont augmenté de 190 millions d'euros en mars et avril par rapport à l'an dernier. Le chef du gouvernement assure que ce surplus sera réinvesti dans les 380 millions d'euros d'aides déjà annoncées. Dans le reste de l'actualité, l'armée russe va observer un cessez-le-feu unilatéral avec l'Ukraine les 8 et 9 mai. Une trêve décrétée par Moscou à l'occasion des commémorations de la victoire soviétique contre l'Allemagne en 1945. L'Ukraine a répondu en déclarant sa propre trêve aujourd'hui et demain. Moscou, de son côté, a menacé de lancer une frappe massive de missiles sur Kiev si les Ukrainiens violaient cet arrêt des hostilités. En France, les candidatures pour la présidentielle de 2027 se succèdent. La dernière en date, bien sûr, celle de Jean-Luc Mélenchon, qui représentera la France insoumise dans la course à l'Élysée. Et à un an de la future élection, on estime à une vingtaine le nombre de candidats qui pourraient tenter leur chance. Un scénario qui rappelle celui de 2002, année de tous les records, avec 16 candidats au premier tour. Mais attention à ne pas confondre déclaration d'intention et véritable candidature. Pour le politologue Tristan Haute, tout le monde ne sera pas sur la ligne de départ.
3: Évidemment, la présidentielle, elle aiguise toujours les appétits. Et donc, il y a toujours des candidatures qui s'annoncent comme ça à un an de la présidentielle, qui ne vont pas nécessairement jusqu'au bout. Il y a des processus de sélection de candidatures qui vont intervenir. Et sans doute que le nombre de candidatures sera évidemment réduit lors de la présidentielle, avec une deuxième barrière qui est celle, évidemment, des parrainages, notamment des maires, qui constituent une autre barrière, finalement, qui permet de limiter en quelque sorte le nombre de candidatures.
1: On rappelle que Marine Tondelier est également dans la course, tout comme Bruno Retailleau ou encore Édouard Philippe. Nicolas Sarkozy persiste et signe au procès en appel du financement libyen de sa campagne de 2007. L'ancien président a de nouveau assuré qu'aucune trace d'argent provenant de Libye n'avait été retrouvée au dernier jour de son interrogatoire. La fin du procès est prévue le 27 mai. En première instance, il avait été condamné à 5 ans de prison ferme pour association de malfaiteurs. À pouvoir entrer dans une boulangerie, consulter son médecin ou accéder à un tribunal, des gestes simples qui restent un parcours du combattant pour des millions de citoyens en situation de handicap. L'association APF France Handicap poursuit les 6 préfectures de la région Centre-Val de Loire. Elle les accuse de refuser de communiquer les bilans chiffrés sur l'accessibilité des établissements recevant du public. Un constat observé à l'échelle nationale par l'APF France Handicap. Son conseiller national accessibilité, Nicolas Maury, dénonce un immobilisme.
4: Ce qu'on reproche à l'État, c'est qu'après 51 ans d'expérience, 3 lois inappliquées et 2 condamnations internationales, dont notamment une qui émane de l'ONU et l'autre du Conseil de l'Europe, force de constater qu'il y a un défaut de pilotage politique déjà. Et s'il n'y a pas de pilotage politique, forcément il n'y a pas de pilotage administratif. Et donc, l'État ne fait pas son travail de contrôle pour veiller à ce que la loi soit appliquée et voire de sanctions. Les acteurs récalcitrants, qu'ils soient de nature publique ou privée, ne sont pas incités à appliquer la loi.
1: La PF France Handicap compte saisir le tribunal administratif dans d'autres régions pour obtenir des données chiffrées. Et puis le théâtre était à l'honneur hier soir avec la 37e nuit des Molières. 20 trophées ont été remis au total. Parmi les primés, Laurent Lafitte ou encore Josiane Balasco. Excellent début de journée à tous.
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C'était Rose Laurent sur Rest FM, 7h43. Allez, on regarde du côté des noms insolites hein, de villages. On parle dans la région Bourgogne-Franche-Comté. Alors dans Lyon, c'est vrai que son nom est peut-être difficile à prononcer, mais il existe bien, bel et bien, un village, ou plutôt un hameau appelé Anus, et qui vaut vraiment le détour si vous passez par la Bourgogne. Alors contrairement à ce que peut évoquer son nom, c'est un petit hameau situé dans le département de Lyon.

0: qui est plutôt accueillant. Alors, pour rappel, les habitants sont appelés les Fournais. C'est un petit conseil qui n'hésitez surtout pas à prendre une photo souvenir devant le panneau d'entrée du village, si ce n'est que pour faire rire, évidemment, vos amis. Et puis, on reste toujours dans la même région, mais cette fois-ci dans la Nièvre. On passe le bonjour aux Pictiens et aux Pictiennes, les habitants de la commune de Poil. Eh oui, nous sommes dans la Nièvre. Située à 350 mètres d'altitude, Poil fait partie de la région du Sud Morvan, caractérisée par des paysages boisés aux collines arrondies et jonchées de petits cours d'eau. Alors c'est vrai que ce sont des noms un peu biscornus, mais dans tous les cas, ce sont de fort beaux endroits.
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1: 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Allez, dans quelques secondes, il sera 8h. Alors, on regarde du côté du ciel les températures. Le ciel est toujours couvert, hein. Il restera sûrement couvert tout au long de la journée. Les températures de 12 à 17 degrés, voire 21 degrés à certains endroits. Et puis, ce mardi, il faut savoir que la couche nuageuse va empêcher la formation d'ozone et la qualité de l'air reste généralement moyenne en Alsace, dégradée localement.
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1: Il est 8h, on retrouve l'actu avec Clémence Lovary.
3: Bonjour à tous. Le ton monte après les bombardements iraniens contre les Émirats arabes unis. Emmanuel Macron dénonce sur X des frappes inacceptables. Le premier ministre britannique Starmer a appelé à la fin de l'escalade. Les Émirats annoncent avoir intercepté hier 15 missiles iraniens et 4 drones. Un site pétrolier accessible sans passer par le détroit d'Ormuz a notamment été ciblé par un drone. Sur le front de la guerre en Ukraine, c'est une première depuis l'été 2023. Les Russes ont perdu du terrain en avril. D'après les données de l'Institut pour l'étude de la guerre, la zone contrôlée par Moscou a diminué de quelques 120 km² le mois dernier. Les militaires russes restent toutefois infiltrés sur les sites où l'Ukraine a regagné du terrain. Plusieurs Français seraient bien présents sur les navires touchés par un foyer d'antivirus. 3 personnes sont mortes sur ce navire de croisière dans l'Atlantique. Les victimes sont un couple de Néerlandais et un Allemand. Des investigations sont en cours afin de mieux comprendre les circonstances entourant ces cas de maladies respiratoires aiguës sévères. En attendant, les 149 passagers restent coincés à bord au large du Cap-Vert. Un ex-animateur scolaire jugé à Paris aujourd'hui pour harcèlement sexuel et agression sexuelle sur des fillettes. 9 élèves de CM2 ont dénoncé des gestes et des propos de cet homme de 47 ans travaillant à l'école Titon dans le 11e arrondissement. Le quadragénaire est suspendu depuis octobre 2024. Il encourt jusqu'à 10 ans d'emprisonnement. Polémique autour de la fabrication de Sophie la girafe, très célèbre jouet pour enfants, vendu en tant que produit made in France. Or, selon le journal Mediapart, il serait fabriqué en Chine depuis de nombreuses années. Des faits reconnus par l'entreprise qui explique qu'il s'agit d'une situation temporaire en cause des difficultés dans sa nouvelle usine. La répression des fraudes de son côté a ouvert une enquête pour pratiques commerciales trompeuses. Et puis le football, quel sera le premier club à accéder à la finale de la Ligue des Champions? Demi-finale retour ce soir entre Arsenal et l'Atlético de Madrid. C'est à 21h à Londres. Lors du match aller, les deux clubs s'étaient quittés sur le score d'un partout. L'autre demi-finale retour opposera demain soir le Bayern au Paris Saint-Germain à Munich. Excellent début de matinée à tous.
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1: Il est 8h02. Bah tiens, Sabine, elle piaffe d'impatience. L'horoscope du jour.
4: Bonjour, nous sommes le mardi 5 mai. Bélier, nul doute à avoir à propos d'une affaire qui vous revient. Vous saurez parfaitement négocier cette opération qui nécessite pourtant énormément de compétences. Taureau, vous ressentirez une séparation comme une frustration. Faites les efforts nécessaires pour que cela ne se produise pas. La balle est dans votre camp. Gémeaux, vous faites un peu trop confiance à quelqu'un qui ne tient jamais parole. Mais vous ne serez pas déçu car vous vous attendiez à cette défection du dernier moment. Cancer, vous feriez bien de faire attention à tout ce que vous allez pouvoir dire. Préparez-vous à devoir faire preuve de compréhension. Lion, une affaire importante pourrait se traiter. Tout dépend de la façon dont vous évaluerez les choses. Soyez sur vos gardes. Vierge, avant de prendre une décision importante, prenez soin de demander un avis à quelqu'un à qui vous pouvez faire confiance. Balance, ne vous forcez pas à répondre à une invitation qui ne vous intéresse pas beaucoup. Ce n'est pas votre genre d'accepter une rencontre sans réfléchir. Scorpion, vos finances sembleront menacées par des influences négatives extérieures de votre contrôle. Sagittaire, vous vous sentirez particulièrement enthousiaste. Ne laissez pas retomber ce merveilleux sentiment à la vue d'une personne que vous n'aimez pas. Capricorne, votre vie personnelle aurait une très nette tendance à s'améliorer. Prenez soin de vous. Une note d'égoïsme serait souhaitable, surtout au début de la journée. Verseau, des préoccupations personnelles vous importunent quelque peu. Vous trouvez la parade à une attaque personnelle de quelqu'un que vous n'aviez pas vu venir. Poisson, vous vous sortez d'une situation inhabituelle que vous connaissez pour l'avoir déjà vécue. Vous retrouvez peu à peu vos points de repère. Bonne journée et rendez-vous demain à la même heure pour votre horoscope.
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0: Allez, c'était Tonton David sur SFM à 8h07. On va regarder du côté des sorties. On va commencer par une marche populaire. C'est avec l'association sportive et culturelle de Hohengeuf qui organise sa 34e marche populaire internationale vendredi le 8 mai. Départ de la salle, à la salle polyvalente de Hohengeuf avec trois parcours, 5, 10 et 20 km. Restauration au relais ainsi qu'au lieu de départ. Et puis, bien entendu, vous êtes invité à venir nombreux partager le plaisir de la marche. C'est donc le 8 mai à Hohengeuf. Et puis le Bretzelfest, c'est également le 8 mai dans la Grand Rue et au Centre Culturel de Dimrigen. Alors réservation pour la brocante marché opus au 06 68 11 28 48. Et puis le thé dansant dès 15h, animation musicale. Là, l'entrée sera payante pour le thé dansant. Et c'est organisé par la Philharmonie de Dimrigen.
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0: C'était Sab sur RestaFM, il est 8h11. Allez, du côté de Rimsdorf, organisé par l'atelier du chêne de Rimsdorf, jeudi de l'Ascension, le 14 mai, il y aura le Rimstroferfest. Alors, il y aura le marché aux puces, emplacement à 2 € le mètre linéaire, il y aura de l'artisanat, des voitures anciennes, de la brocante, restauration sur la place toute la journée et buvette. Réservation et inscription auprès de Christian au 06 45 92 34 21 ou bien Hélène au 07 80 03 90 68. Et puis l'Union Motocycliste de Beachoise vous propose l'événement motocross de la saison à Beach les 16 et 17 mai. Le circuit de Martinstall accueillera pour la seconde fois de son histoire une manche du championnat international allemand ADAC MX Master. Les 250 meilleurs pilotes de la compétition européenne et mondiale, dont les grands noms du MXGP, vont se disputer la victoire dans 3 catégories vedettes. Pour les pros, ça sera les 400 cm3. Pour la future élite, ça sera les 250 cm3. Et les champions de demain avec l'ADAC MX Junior Cup 125. Donc un plateau relevé du panache et du prestige. Du spectacle également, du rythme, de l'adrénaline. C'est pour tout le monde. Alors, le programme de la course sous le signe de la performance. Samedi, le 16 mai de 8h30 à 17h30 pour les essais, les qualifications et les premières manches, toutes catégories. Et dimanche, le 17 mai de 9h30 à 17h, seconde manche et course finale, remise des prix. Alors, le prix d'entrée, c'est 25 € pour le week-end ou le dimanche seul sur place, 20 €. Et le tarif réduit, 15 € le samedi sur place et 12 € en pré-vente. Alors, gratuit pour les moins de 14 ans accompagnés. Buvette, restauration, sous chapiteau. Il y aura des pizzas, tartes flambées, mais aussi currywurst, merguez, saucisses, steak ou de porc mariné, frites, spätzle, kouros, etc. Donc, réservez vos places pour l'événement motocross de l'année, les 16 et 17 mai, auprès de tout simplement, vous allez sur Hello Asso et vous pouvez réserver vos entrées. Par contre, nous, on a toujours des bonnes nouvelles sous le pied, hein, tout simplement, ou sous la manche. Tout à l'heure, avec Marie, lorsqu'elle vous parlera de cette information, vous pourrez gagner des entrées pour justement ce motocycliste Beach qui aura lieu, donc ce motocross qui aura lieu les 16 et 17 mai.
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0: Taylor Swift sur RestFM. Allez, il va être tout de suite 8h30. Si vous jouez aux courses, au quintet, tiercé, enfin n'importe quoi, eh bien, vous pouvez prendre un papier, un crayon, et moi, je vous envoie Tom Kazak.
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2: Bonjour, bonjour à tous. Retour à l'hippodrome de Saint-Cloud et les 1600 mètres du prix de la Fouilleuse à l'occasion du Quintet Plus de ce mardi 5 mai 2026. Réservés aux seuls galopeurs âgés de 3 ans, ils seront 16 au départ vers 13h55. En tête de notre sélection, le 13 au Windsor devrait progresser sur sa course de rentrée. Il peut à belle cote mettre tout le monde d'accord. Suivi du 12, Charlie, prise en note lors de son premier quintet. Le 6, Freeze the Moment, confié à Christian Desmoureaux pour l'occasion. Le 9, The Tinker, sur ce qu'il a fait de mieux du côté de Deauville. Et enfin, le 15, Charlie Obscar, bénéficiant de la confiance de son entraînement. Il complétera notre sélection. Une sélection que vous pouvez retrouver sur ma chaîne YouTube Tom Kazak, les pronostics hippiques avec mes dernières minutes. Donc, notre choix aujourd'hui. Premier, le 13, au Windsor. Second, le 12, Charlie. Troisième, le 6, Freeze the Moment. Quatrième, le 9, The Tinker. Cinquième, le 15, Charlie Oscar. Le second choix, le 14, le 10 et le 8. Et à vous la fortune.
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C'était Alain Souffon sur RestFM à 8h38. Vous êtes sur la route, hein, soyez prudents. Tiens, est-ce que vous avez déjà essayé d'appeler un numéro de téléphone, c'est-à-dire le 03 89 74 11 53? Non? Ah bah oui. Alors surtout, si vous appelez ce numéro, eh bien vous tombez sur toute personne qui veut bien saisir le combiné. Alors effectivement, c'est le numéro de la dernière cabine téléphonique fonctionnelle en France. Alors elle est installée. Combiné. Alors effectivement, c'est le numéro de la dernière cabine téléphonique fonctionnelle en France. Alors elle est installée sur un parc.

0: Médias comme SFM, évidemment, adorent raconter cette petite histoire. Alors, aujourd'hui, dépourvu de monnayeurs, hein, vous ne pouvez pas mettre des pièces, la cabine de Murbar ne sert plus qu'à répondre ou bien qu'à passer des appels d'urgence, ça reste, ou bien en PCV. Voilà, ça sert aussi également pour appeler quelqu'un si la personne appelée veut bien payer donc la correspondance. Hein. Dans tous les cas, je vais vous redire le numéro, essayez une fois pour voir si quelqu'un décroche. C'est le 03 89 74 11 53. Et vous allez peut-être vous faire de nouveaux amis.
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0: C'était Jérémy Frérot. Allez, dans quelques minutes, il sera déjà 9h. Retour de l'actu et Marie qui vous tient compagnie jusqu'à midi. Je vous souhaite une très belle matinée puisque on se retrouvera dès 14h. Alors, on écoute encore Grégoire pour se quitter. Et on se retrouvera évidemment à un endroit.
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0: Grégoire sur StFM. Bonjour à tous et bon mardi. J'espère que vous allez bien pour le temps. Eh bien, les nuages sont majoritaires aujourd'hui. Peut-être aurons-nous la chance de voir une éclaircie, de la pluie et peut-être un orage local aussi. C'est prévu pour aujourd'hui, les températures 19 cet après-midi. Du soleil, un petit peu demain et surtout des nuages pour demain et pour jeudi d'ailleurs. Les températures encore en baisse, 17 à 18 degrés pour demain et pour jeudi.
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0: Il est 9h.
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0: Clémence Le Barry, bonjour.
3: Bonjour à tous. Un navire danois a pu quitter le détroit d'Ormuz. Un bateau transportant des véhicules a quitté le golfe hier selon le grand groupe danois de transport de marchandises par conteneur. Le transit s'est déroulé sans incident. La tension, elle, est encore montée d'un cran hier dans le détroit d'Ormuz. L'armée américaine annonce avoir détruit 6 bateaux iraniens rien que ce lundi. Des affirmations démenties par Téhéran. L'Iran qui a également repris ses tirs contre les Émirats Arabes Unis. Le ministre américain de la Défense doit faire un point sur la situation aujourd'hui. Et face à la hausse des prix du carburant provoquée par le conflit, la CGT du Loiret organise une manifestation en fin de journée à Orléans. Le syndicat réclame notamment un blocage des tarifs à la pompe et une augmentation des salaires. Et dans ce contexte, Sébastien Lecornu lui promet la transparence. Le Premier ministre a ainsi annoncé hier soir que les recettes liées aux taxes sur l'essence sont augmentées de 190 millions d'euros en mars et en avril par rapport à l'an dernier. Le chef du gouvernement assure que ce surplus sera réinvesti dans les 380 millions d'euros d'aides déjà annoncés par l'exécutif. Dans le reste de l'actualité, le rapport de Charles Alloncle sur l'audiovisuel public publié aujourd'hui. Un texte adopté de justesse par la commission d'enquête la semaine dernière. Le député met sur la table près de 70 recommandations avec pour objectif de réaliser 1 milliard d'euros d'économies. Il propose notamment de fusionner France 2 et France 5 ou encore de supprimer France 4. Charles Alloncle souhaite aussi que l'expression des salariés de l'audiovisuel public sur les réseaux sociaux soit davantage encadrée. La candidature de Gabriel Attal pour la présidentielle se précise. Les militants de Renaissance ont approuvé une désignation de leur candidat par le Conseil national du mouvement, suivi d'un vote des adhérents. Le Conseil national qui se réunira le 12 mai pour donner sa décision. Il devrait s'agir de Gabriel Attal. Sans être officiellement déclaré candidat, l'ancien Premier ministre a donné tous les signes qu'il se préparait à l'échéance. Et puis deux départements en alerte orange ce matin. La Sarthe et la Mayenne ont été placés en vigilance pluie inondation par Météo France. D'importants cumuls de pluie sont attendus. Excellente matinée à tous.
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0: Et je voulais souhaiter une bonne fête aujourd'hui aux Judith et aux Anges. Très bonne fête à vous et bon anniversaire. Avec un petit dicton, lorsqu'il pleut le 5 mai, il n'y a pas de noix. Ah ben voilà. Bon, s'il pleut aujourd'hui, il n'y aura pas de noix. Allez, je vous souhaite une excellente matinée et aussi un bon anniversaire aux personnes qui sont nées un 5 mai. Voici Mylène Farmer.

0: Allez, prenez quelques instants pour écouter votre horoscope proposé par Sabine.
1: Bonjour, nous sommes le mardi 5 mai. Bélier, nul doute à avoir à propos d'une affaire qui vous revient. Vous saurez parfaitement négocier cette opération qui nécessite pourtant énormément de compétences. Taureau, vous ressentirez une séparation comme une frustration. Faites les efforts nécessaires pour que cela ne se produise pas. La balle est dans votre camp. Gémeaux, vous faites un peu trop confiance à quelqu'un qui ne tient jamais parole. Mais vous ne serez pas déçu car vous vous attendiez à cette défection du dernier moment. Cancer, vous feriez bien de faire attention à tout ce que vous allez pouvoir dire. Préparez-vous à devoir faire preuve de compréhension. Lion, une affaire importante pourrait se traiter. Tout dépend de la façon dont vous évaluerez les choses. Soyez sur vos gardes. Vierge, avant de prendre une décision importante, prenez soin de demander un avis à quelqu'un à qui vous pouvez faire confiance. Balance, ne vous forcez pas à répondre à une invitation qui ne vous intéresse pas beaucoup. Ce n'est pas votre genre d'accepter une rencontre sans réfléchir. Scorpion, vos finances sembleront menacées par des influences négatives extérieures de votre contrôle. Sagittaire, vous vous sentirez particulièrement enthousiaste. Ne laissez pas retomber ce merveilleux sentiment à la vue d'une personne que vous n'aimez pas. Capricorne, votre vie personnelle aurait une très nette tendance à s'améliorer. Prenez soin de vous. Une note d'égoïsme serait souhaitable, surtout au début de la journée. Verseau, des préoccupations personnelles vous importunent quelque peu. Vous trouvez la parade à une attaque personnelle de quelqu'un que vous n'aviez pas vu venir. Poisson, vous vous sortez d'une situation inhabituelle que vous connaissez pour l'avoir déjà vécue. Vous retrouvez peu à peu vos points de repère. Bonne journée et rendez-vous demain à la même heure pour votre horoscope.
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0: Allez, c'était Stevie Wonder. J'ai un petit message, joyeux anniversaire et bonne journée à Claudine Felbert de Saverne. Un petit coucou à STFM. Merci, c'est gentil. C'est de la part de Georges de Schiltigheim.
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Le soleil donne, Laurent vous le dit sur STFM. Vous aussi, vous partez voir un peu plus de soleil. C'est vrai qu'on n'en a pas beaucoup là actuellement, du soleil. Eh bien, si vous partez en vacances peut-être, ouais. Bon, c'est vrai que maintenant on a encore des bons prix, hein, au mois de juillet. Ça va augmenter les prix pour les vacances. Alors, justement, je voulais vous parler de personnes qui sont parties en vacances, mais qui ont fait de mauvaises expériences. Il s'agit de deux couples alsaciens qui estiment avoir été escroqués lors de séjours touristiques organisés par une agence de voyage. Le premier couple s'est rendu en Turquie où le car affrété par l'agence l'a déposé au cours d'une étape devant un magasin de tapis qu'il pensait tisser à la main. Face à des vendeurs insistants, les retraités achètent deux tapis muraux pour 18 500 euros. Livrés en décembre, ils s'aperçoivent sur le bon de livraison que ça vient du sud de la Chine. Estimé par un commissaire priseur, les tapis valent en réalité entre 300 et 500 euros. Le second couple, lui aussi à la retraite, quant à lui, a fait un séjour au Monténégro. Là encore, un prestataire de l'agence le conduit dans un endroit où il pouvait acquérir des bijoux. Face à plusieurs vendeurs, il achète deux bagues et un collier avec un pendentif pour 27 000 euros. Et persuadé qu'il s'agissait de saphirs. Mais à leur retour, un ami bijoutier leur apprend qu'il s'agit d'une autre pierre, pas des saphirs, et que la valeur des bijoux n'a pas la valeur, enfin, ne correspond pas du tout au montant qu'il a dépensé. « Je me suis fait avoir comme un bleu », regrette le retraité. Les deux couples se sont rapprochés du même avocat pour commencer des démarches en justice. Et à chaque fois, c'est le même procédé. Ils ont eu la pression et ont eu l'impression de faire une bonne affaire. C'est vrai que les vendeurs insistent pour vous faire acheter et souvent vous tirent aussi par le bras pour que vous veniez dans leur magasin. Ne vous faites pas avoir. Que vous achetiez sur votre lieu de vacances des babioles, oui, là ça passe. Mais dépenser une somme pareille pour après se retrouver au tribunal, ça c'est pas cool. Hein. Là, vous ne faites pas avoir. 9h35 sur STFM.

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0: Moi, c'est le titre de la chanson de Yoa. Alors, il y a quoi au menu pour midi? Des asperges? Oh, très bon choix. Légumes stars du printemps avec pleine d'atouts nutritionnels, l'asperge. Elle est peu calorique, elle est riche en fibres. Il y a des sources de folate, dont la vitamine B9, chargée en antioxydants aussi, un diurétique naturel, est très bonne pour le système immunitaire. Voilà, les asperges vertes, d'ailleurs plus exposées à la lumière, se distinguent par leur richesse en chlorophylle et un apport supérieur en vitamine C. Les blanches sont plus douces, parfaites pour les palais sensibles, et les asperges violettes, leur légère amertume en fait des alliés de la cuisine gastronomique. Asperges, des pommes de terre en robe des champs, un petit peu de jambon et un tout petit peu de mayonnaise. Je dis bien un tout petit peu de mayonnaise. Il est 9h50 sur STFM. Sinon, vous avez aussi le choix de la sauce hollandaise. Ça aussi, ça marche bien avec les asperges. Bonne matinée à vous.
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0: C'était Louise Dent à l'instant. Je vais vous parler des sorties à 10h05 et j'aurai à vous offrir une entrée pour aller à cet événement spectaculaire, le motocross à Beach. C'est le 16 et le 17 mai. Donc une personne sera chanceuse et gagnera une entrée pour y aller.
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0: Et le ciel est couvert ce matin. On aura peut-être la chance d'avoir une petite éclaircie. Cet après-midi, de la pluie et de l'orage aussi annoncé. Orage localement, 19 degrés pour les maximales. Pareil pour demain, nuages, éclaircies, un petit peu de pluie. Demain et jeudi d'ailleurs, avec les températures 17 à 18 degrés les après-midi.
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0: Il est 10h.
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0: Clémence Lobary.
3: Bonjour à tous. L'Iran n'a même pas encore commencé son bras de fer dans le détroit d'Ormuz. C'est la menace proférée ce matin par le président du Parlement iranien au lendemain d'accrochage dans ce passage stratégique du commerce international. L'armée américaine annonce avoir détruit 6 bateaux iraniens rien que ce lundi. Des affirmations démenties par Téhéran. À noter que le ministre américain de la Défense doit faire un point sur la situation aujourd'hui. Les États-Unis qui poursuivent leur opération pour débloquer les navires coincés dans le Golfe. Un navire sous pavillon panaméen vient d'entrer dans la zone du détroit d'Ormuz revendiquée par l'Iran. Hier, l'alliance Fairfax, un bateau d'une compagnie danoise, a réussi à traverser cet axe stratégique. Dans le reste de l'actualité, Christophe Glaise renonce à son pourvoi en cassation. Une annonce aujourd'hui de sa famille. Le journaliste français, on le rappelle, est incarcéré en Algérie après sa condamnation à 7 ans de prison pour apologie du terrorisme confirmée en appel. Il avait été arrêté en mai 2024 alors qu'il préparait un article sur un club de foot de Kabylie. Sa décision ouvre la voie à une possible grâce du président algérien. Le rapport de l'audiovisuel public de Charles Aloncle ne passe pas pour Delphine Ernotte. Dans un communiqué publié sur les réseaux sociaux, la patronne de France Télévisions dénonce un texte à charge construit sur des insinuations. Un rapport publié aujourd'hui. Le député UDR met sur la table près de 70 recommandations avec pour objectif de réaliser 1 milliard d'euros d'économies. Il propose notamment de fusionner France 2 et France 5 ou encore de supprimer France 4. Un ex-animateur scolaire jugé à Paris aujourd'hui pour harcèlement sexuel et agression sexuelle sur des fillettes. 9 élèves de CM2 ont dénoncé des gestes et des propos de cet homme de 47 ans travaillant à l'école Titon dans le 11e arrondissement. Le quadragénaire est suspendu depuis octobre 2024. Et puis on termine avec un mot de football. Et quel sera le premier club à accéder à la finale de la Ligue des Champions? La demi-finale retour, c'est ce soir entre Arsenal et l'Atlético de Madrid d'Antoine Griezmann. C'est à suivre à partir de 21h à Londres. Lors du match aller, les deux clubs s'étaient quittés sur le score d'un partout. Excellente matinée à tous.
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0: Et bon, les personnes qui jouent au quintet, les pronostics.
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5: Bonjour à tous. Retour à l'hippodrome de Saint-Cloud et les 1600 mètres du prix de la fouilleuse à l'occasion du Quintet Plus de ce mardi 5 mai 2026. Réservé aux seuls galopeurs âgés de 3 ans, ils seront 16 au départ vers 13h55. En tête de notre sélection, le 13 au Windsor devrait progresser sur sa course de rentrée. Il peut à belle cote mettre tout le monde d'accord. Suivi du 12, Charlie, prise en note lors de son premier quintet. Le 6, Freeze the Moment, confié à Christian Desmoureaux pour l'occasion. Le 9, The Tinker, sur ce qu'il a fait de mieux du côté de Deauville. Et enfin, le 15, Charlie Obscar, bénéficiant de la confiance de son entraînement. Il complétera notre sélection. Une sélection que vous pouvez retrouver sur ma chaîne YouTube Tom Kazak, les pronostics hippiques avec mes dernières minutes. Donc, notre choix aujourd'hui. Premier, le 13, au Windsor. Second, le 12, Charlie. Troisième, le 6, Freeze the Moment. Quatrième, le 9, The Tinker. Cinquième, le 15, Charlie Oscar. Le second choix, le 14, le 10 et le 8. Et à vous la fortune.
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0: voici maintenant les sorties. Une marche populaire, c'est l'association sportive et culturelle de Hohengeft qui l'organise. Vendredi le 8 mai, départ à la salle polyvalente de Hohengeft. Parcours de 5, 10, 20 km. Restauration au relais ainsi qu'au lieu de départ. Vous pouvez donc venir partager le plaisir de la marche à Hohengeft, c'est ce vendredi. Bretzelfest, vendredi, ce vendredi, hein, Grand Rue et Centre Culturel à Dimringen. La brocante, le marché opus, le thé dansant dès 15h. Animation musicale et entrée payante. Je vous laisse un téléphone, 06 68 11 28 48. J'ai encore deux sorties, je vous en parle dans quelques minutes. Et j'ai aussi à offrir une entrée pour aller à l'événement motocross à Beach le 16 et 17 mai. On joue dans 3 minutes sur STFM.
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0: C'était William Lubelli. C'est organisé par l'Atelier du Chêne à Rimsdorf, jeudi de l'Ascension, 14 mai, Rimsdorfer Fest. Il y a le marché aux puces, dont l'emplacement est de 2 euros par mètre. Il y a l'artisanat, les voitures anciennes, la brocante, restauration sur place toute la journée, buvette aussi, réservation et inscription. Vous appelez Christian au 06 45 92 34 21. Ensuite, l'événement motocross à Beach. Le 16 et le 17 mai, le circuit du Martinstal accueillera pour la seconde fois une manche du championnat international allemand ADAC Amix Masters. Les 250 meilleurs pilotes de la compétition européenne et mondiale, dont des grands noms du MXGP, se disputeront la victoire dans trois catégories. Les pros, la future élite, les champions de demain. Samedi 16 mai, de 8h30 à 17h30, les essais, qualifications et première manche, toutes catégories. Dimanche 17 mai, de 9h30 à 17h, seconde manche et course finale, remise des prix. L'entrée, c'est 25 euros pour le week-end ou le dimanche seul sur place, 20 euros en pré-vente. Il y a des tarifs réduits, 15 euros le samedi sur place, 12 euros en pré-vente. Gratuit pour les moins de 14 ans, accompagné. Buvette, restauration, sous-chapiteau, pizza tarte flambée, mais également currywurst, merguez, saucisses, steak de porc mariné, frites, spätzle, churros, les crêpes, les glaces et les viennoiseries. Réservez vos places pour l'événement motocross de l'année à Beach. Alors vous pouvez réserver sur homebeachoise.com ou sur Hello Asso, et pour plus d'infos, allez sur le site adac-motosport.de. J'ai une entrée à offrir alors à une personne qui adore les motos. Alors c'est au 03 88 89 80 80.
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0: Et nous avons un gagnant, il s'agit de Eric de Petersbach qui gagne une entrée pour aller au motocross à Beach le 16-17 mai. On jouera de nouveau demain sur STFM. Et puis Hélène vous en reparle de toutes ces sorties. C'est à 16h05 cet après-midi. Bonne matinée.
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0: compagnie sur STFM. C'est quoi ce petit sourire là? Pensez à quelque chose de rigolo. Ça vous arrive d'ailleurs des fois de rire toute seule comme ça, sur une vidéo drôle par exemple. C'est bien, c'est parfait, c'est super. Eh bien, le rire, c'est pas seulement agréable, il est aussi bénéfique pour la santé. Il réduit le stress, il renforce le cœur et les défenses immunitaires et libère ces fameuses endorphines qui nous font sentir détenus et joyeux. Pourtant, dans le tumulte du quotidien et ses obligations, il est facile de passer à côté de ces bulles de bonheur qui font pourtant tant de bien au cœur et au corps. Eh bien, entourez-vous de personnes qui vous font sourire. Donc, il y a une psychologue qui a confirmé « Les émotions sont contagieuses et rire avec quelqu'un augmente instantanément le bien-être ». N'hésitez donc pas à identifier vos boosters de bonne humeur, ces amis, voisins ou membres de la famille qui savent toujours comment vous redonner le sourire et planifier des moments avec eux, même virtuellement. Un simple appel de 10 minutes avec une personne drôle, inspirante, peut faire plus de bien qu'une longue journée de détente tout seul. Voilà, on prend le téléphone, allez, pour un petit moment de bien-être. Il est 10h32 sur STFM.
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0: Et pour les dons du sang, voici les villages qui en font la collecte. À Pfettisheim, dans la salle de la tenaille, dès 16h30. Maestratsheim, salle polyvalente, 17h. Et Niederscheffolsheim, espace sportif, à partir de 17h également.
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0: J'ai également une offre d'emploi. Recherche une personne assez rapidement pour 2-3 heures de repassage par semaine. Et c'est sur l'or. Voici le téléphone. Pouvez-vous renseigner? C'est au 06 32 05 99 35. Voilà, pour les offres et les recherches d'emploi, il faut nous écrire par mail, c'est gratuit, radio@stfm.fr.
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0: Et après cette chanson, j'ai encore un message. Bon apéro à François Klein dans son garage, toujours au boulot. C'est de la part de Franck de Niederbronn.
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0: Et pour le temps, les éclaircies essayent de percer, mais le ciel restera majoritairement nuageux pour aujourd'hui. On risque aussi d'avoir un petit orage localement. 19 degrés pour les températures. Même temps pour demain et pour jeudi, avec 17-18 degrés les après-midi.
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0: Il est 11h.
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0: Clémence Lobary.
3: Bonjour à tous. Deux militaires sont morts dans un accident de plongée à Angers cette nuit. C'est l'annonce ce matin du parquet. Les victimes sont âgées de 24 et 30 ans. Elles participaient, semble-t-il, à un exercice. Selon les premiers éléments, les deux hommes effectuaient une plongée au niveau d'une cavité. Plusieurs enquêtes ont été ouvertes pour tenter de déterminer les circonstances exactes du drame. Sébastien Lecornu déplore une occasion manquée après la publication du rapport sur l'audiovisuel public. Rapport du député ciotiste Charles Alloncle, il met sur la table près de 70 recommandations avec pour objectif de réaliser 1 milliard d'euros d'économies. Et pour le Premier ministre, ce texte passe à côté de l'essentiel pour réformer l'audiovisuel public. L'Iran n'a même pas encore commencé son bras de fer dans le détroit d'Ormuz. C'est la menace proférée ce matin par le président du Parlement iranien au lendemain d'accrochage dans ce passage stratégique du commerce international. L'armée américaine a annoncé avoir détruit 6 bateaux iraniens rien que ce lundi, des affirmations démenties par Téhéran. À noter que le ministre américain de la Défense doit faire un point sur la situation aujourd'hui. 2 cas d'antivirus ont été détectés sur le bateau de croisière dans l'Atlantique. C'est l'annonce ce matin de l'Organisation mondiale de la santé. 5 autres cas sont suspectés. 3 personnes sont mortes, des suites de maladies respiratoires aiguës sévères. Les victimes sont un couple de Néerlandais et un Allemand. En attendant, les 149 passagers, dont plusieurs Français, restent coincés à bord au large du Cap-Vert. Retour en France avec cette polémique autour de la fabrication de Sophie la girafe. Très célèbre jouet pour enfants vendu en tant que produit à Made in France. Or, selon le journal Mediapart, elle serait fabriquée en Chine depuis de nombreuses années. Des faits reconnus par l'entreprise qui explique qu'il s'agit d'une situation temporaire. La répression des fraudes de son côté a ouvert une enquête pour pratiques commerciales trompeuses. Et puis en football, quel sera le premier club à accéder à la finale de la Ligue des Champions? Demi-finale retour ce soir entre Arsenal et l'Atlético de Madrid. C'est à suivre à partir de 21h à Londres. Excellente fin de matinée à tous.
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0: C'est l'apéro sur STFM maintenant, mais d'abord, je vous donne le plat du jour du restaurant Saint-Augustin à Mittelbronn. 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Bon apéro sur STFM.

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0: Et vous aussi, vous savez yodel. C'était le Berchtal Echo. L'apéro s'est terminé maintenant. On recommencera demain à 11h. C'est Hélène qui est avec vous à partir de 14h et jusqu'à 17h. 17-19, ce sera Christophe. Je vous souhaite encore de passer un bon mardi, un bon appétit. À demain, il est midi sur STFM. Au revoir.
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2: Bonjour à tous. Deux militaires tués la nuit dernière à Angers. Ils ont trouvé la mort lors d'un exercice organisé dans la rivière Maine alors qu'ils participaient à un stage de plongée. Annonce du parquet d'Angers dans la matinée. Les victimes sont âgées de 24 et 30 ans. L'enquête a été confiée à la brigade de recherche de la gendarmerie d'Angers. C'est le premier procès depuis le début du scandale des violences dans le périscolaire parisien il y a un an. Un ex-animateur de la ville de Paris est jugé cet après-midi au tribunal correctionnel pour harcèlement sexuel aggravé et agression sexuelle. 9 filles ont dénoncé ces agissements dans une école du 11e arrondissement en 2024. L'ancien animateur de 47 ans qui nie les faits encourt jusqu'à 10 ans de prison. Christophe Glaize renonce à se pourvoir en cassation. Le journaliste français, condamné à 7 ans de prison en Algérie pour apologie du terrorisme, n'aura donc pas de nouveau procès. Ses proches expliquent qu'il espère une grâce du président algérien. Christophe Glaize est en détention depuis plus de 10 mois. Le bateau de croisière où un foyer d'antivirus a été détecté va pouvoir accoster en Espagne. Déclaration de l'Organisation mondiale de la santé alors que le navire néerlandais est actuellement bloqué au Cap-Vert. Selon l'OMS, 2 cas de la maladie respiratoire sont confirmés à bord et 5 autres personnes sont suspectées d'être touchées. Les 149 passagers et membres d'équipage sont toujours confinés, parmi eux 5 Français. Emmanuel Macron dénonce les frappes iraniennes inacceptables contre les Émirats Arabes Unis. De nombreux appels à la désescalade après un regain de tension hier dans le détroit d'Ormuz malgré la trêve. De son côté, l'Iran assure que le bras de fer avec les États-Unis n'a même pas encore commencé et accuse les Américains d'avoir ciblé des bateaux civils tuant 5 personnes. Le foot pour finir et avant le PSG demain, la première demi-finale retour de la Ligue des Champions ce soir et le suspense est total entre Arsenal et l'Atlético Madrid. Après un match nul un partout la semaine dernière, Antoine Griezmann, qui joue sa dernière saison avec l'Atlético, peut se qualifier pour sa 3e finale de Ligue des Champions. C'est la fin de ce flash. Bonne journée.
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1: Bonjour à tous. Les affrontements au Moyen-Orient vont-ils reprendre? Conférence de presse du ministre américain de la Défense très attendue dans les prochaines heures. Un premier procès en plein cœur d'un scandale, celui d'un animateur périscolaire parisien pour harcèlement sexuel aggravé et agression sexuelle. Et puis beaucoup de réactions après la publication du rapport de la commission d'enquête sur l'audiovisuel public. Et d'abord ce drame, la nuit dernière dans le Maine-et-Loire, deux militaires de 24 et 30 ans sont morts dans un accident de plongée à Angers lors d'un exercice organisé dans la rivière Maine. Les deux victimes étaient en arrêt cardiaque lorsqu'elles ont été retrouvées. Se dirige-t-on vers une reprise de la guerre au Moyen-Orient? De nouveaux tirs iraniens ont été recensés vers les Émirats Arabes Unis notamment. Et cet après-midi, le département américain de la guerre tiendra une conférence de presse. Le secrétaire américain à la défense, Pete Hegseth, pourrait annoncer une reprise des frappes sur l'Iran. Pour le général Dominique Trinquant, ancien chef de la mission militaire à l'ONU, Donald Trump n'aurait pas trop le choix.
2: Les Américains ont mis des moyens importants en place, mais n'en utilisent qu'une partie. Il n'est pas impossible que cet après-midi, le président Trump soit contraint, je dis bien contraint, de procéder à de nouvelles frappes pour marquer sa détermination. Lui cherche à fermer cette page, il ne voit pas très bien le bout de cette guerre au passage, et donc il aurait envie de la terminer d'une façon ou d'une autre. Mais sans une bonne volonté iranienne de vouloir régler le problème à son profit, je pense qu'effectivement, il y est contraint.
1: Et Donald Trump a estimé ces dernières heures que le conflit pourrait se prolonger encore 2 à 3 semaines. Dans l'actu également, 2 cas confirmés d'antivirus sur un bateau de croisière dans l'Atlantique. L'Organisation mondiale de la santé fait le point sur le foyer détecté sur le navire néerlandais bloqué au Cap-Vert. 5 autres cas sont également suspectés. Il a été demandé aux passagers de limiter les risques après la mort de 3 personnes, très probablement à cause de cette maladie virale. Christophe Glaize renonce à son pourvoi en cassation en Algérie. Annonce de la famille du journaliste français condamné en appel à 7 ans de prison pour apologie du terrorisme. Lui et ses proches espèrent désormais une grâce présidentielle du président algérien Abdelmadjid Tebboune. C'est le premier procès depuis que le scandale a éclaté au printemps 2025 à Paris, celui d'un ex-animateur périscolaire qui comparaît dès cet après-midi devant le tribunal correctionnel de Paris pour harcèlement sexuel aggravé et agression sexuelle sur mineurs. L'année dernière, de nombreuses affaires de violences sexuelles dans le périscolaire avaient secoué la capitale. Et dans celle jugée aujourd'hui, les faits remontent à 2024, Zachary Bro.
3: Oui, et ils ont eu lieu au sein de l'école élémentaire Titon dans le 11e arrondissement de Paris. Nicolas G, qui travaillait dans l'établissement depuis une dizaine d'années, aurait multiplié les comportements déplacés auprès de 9 fillettes de CM2. Selon le parquet de Paris, l'accusé leur donnait des surnoms affectueux, leur imposait des câlins forcés, leur racontait des histoires de viol et de meurtre, ou encore leur dessinait des personnages hypersexualisés. 3 fillettes dénoncent aussi des attouchements sur la poitrine. L'accusé, lui, nie en bloc depuis le début de l'affaire, évoquant des remarques maladroites et de simples accolades, et explique les témoignages par de la jalousie entre les plaignantes. Nicolas G a été suspendu en octobre 2024. Il encourt 10 ans de prison.
1: Et ce procès s'inscrit dans un contexte alarmant à Paris. Entre janvier et fin mars cette année, 78 animateurs périscolaires ont été suspendus dans la capitale, dont 31 pour des soupçons d'abus sexuels. Le maire de Rouen va porter plainte. Réaction de Nicolas Maillet-Rossignol après avoir reçu une menace de mort. « Nous ne devons rien laisser passer, cette violence est inacceptable », écrit l'élu sur ses réseaux sociaux. Un rapport sur l'audiovisuel public qui divise, le rapporteur de la commission d'enquête, Charles Alloncle, l'a publié aujourd'hui. Le député UDR met sur la table près de 70 recommandations avec pour objectif de réaliser 1 milliard d'euros d'économies. Il propose notamment de fusionner France 2 et France 5, des propositions dénoncées par le président de la commission lui-même, le député Horizon Jérémy Patrier-Létus.
4: D'abord, la fusion de France 2 et France 5, c'est une erreur stratégique majeure. France 5, c'est le cœur même des missions de service public. C'est une ligne éditoriale exigeante qui offre information, ouverture à la culture, au savoir. Et je regrette cette volonté de vouloir fusionner France 2 et France 5 si je reviendrais à supprimer de nombreuses offres. Je dénonce le retour en arrière politique de la proposition du rapporteur qui souhaite voir nommer les dirigeants de l'audiovisuel public par le président de la République. C'est pour moi un retour en arrière préoccupant.
1: Et le Premier ministre Sébastien Lecornu déplore de son côté une occasion manquée. Et puis en foot, on connaîtra ce soir le tout premier qualifié pour la finale de la Ligue des Champions. Première demi-retour entre Arsenal et l'Atlético de Madrid à 21h. Un partout la semaine dernière entre les deux équipes. Le PSG sera demain soir sur la pelouse du Bayern Munich en Allemagne. Voilà pour l'info. Passez tous une excellente journée.
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0: C'était Juliane David qui termine midi 14. Bonjour tout le monde, il est 14h. On retrouve Elsa Ruot pour l'actu.
1: Bonjour, bonjour à tous. Le procès d'un ex-animateur s'ouvre au tribunal correctionnel de Paris. Il est jugé pour agression sexuelle sur mineur et harcèlement sexuel aggravé. Les faits remontent à 2024 dans une école du 11e arrondissement. L'accusé, lui, nie en bloc. C'est le premier procès depuis les révélations des violences dans le périscolaire parisien. Depuis le début de l'année, 78 animateurs ont été suspendus dans la capitale, dont 31 pour des soupçons d'abus sexuels. Une explosion dans une usine près de Toulouse. C'était vers 10h30 ce matin à Blagnac. Il y a 2 blessés dans un état grave et de nombreux secours déployés sur place. L'entreprise Safran, où l'accident a eu lieu, indique avoir déclenché un protocole de sécurité et procédé à l'évacuation du site. Emmanuel Macron annonce qu'il va parler au président iranien Massoud Pezeshkian aujourd'hui. Le chef de l'État affirme aussi qu'aucune paix ne peut se négocier si elle se joue sur la loi du plus fort. Déclaration depuis l'Arménie du président français après de nouvelles tensions au Moyen-Orient. Emmanuel Macron appelle à rouvrir le détroit d'Hormuz et ajoute que toute escalade est une faute qui nourrit la guerre. Christophe Glaise renonce à se pourvoir en cassation. Une annonce aujourd'hui de sa famille. Le journaliste français est incarcéré en Algérie après sa condamnation à 7 ans de prison pour apologie du terrorisme. Il avait été arrêté en mai 2024 alors qu'il préparait un article sur un club de foot de Kabylie. Sa décision ouvre la voie à une possible grâce du président algérien. Et puis la Ligue des Champions et les joueurs du PSG sont arrivés à Munich. Les Parisiens vont s'entraîner en fin de journée à l'Allianz Arena avant leur demi-finale retour de demain face au Bayern. Luis Enrique a dévoilé son groupe de 23 joueurs pour ce choc. Ce sera sans Achraf Hakimi blessé au match aller, ni le gardien Lucas Chevalier. Pour rappel, il y avait eu 5-4 pour Paris la semaine dernière au Parc des Princes. L'autre place en finale de la Ligue des Champions se joue dès ce soir entre Arsenal et l'Atlético Madrid. Coup d'envoi à Londres à 21h. Et c'est la fin de cette édition. Bon début d'après-midi.
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0: C'était Grégoire sur RestFM. Si tu m'aimes encore, bah j'espère qu'on s'aime tous ensemble. Allez, il est 14h05. Aujourd'hui, les Judiths sont à l'honneur. La sainte du jour était née en Thuringe. Elle était morte le 12 mai 1260 à Kulmsee. C'est dans l'ancienne Prusse orientale où elle passa la plus grande partie de sa vie à faire de bonnes œuvres et à prier. Voilà pour la vie de Judith. Bonne fête si vous portez ce prénom. Et puis, joyeux anniversaire. Excellente santé, évidemment. Si vous soufflez une bougie de plus.
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0: Michel Berger sur RestFM, si tu plonges, on va pas encore plonger, mais il pleut pas mal, donc si vous voulez sortir, emmenez votre parapluie ou mettez un ciré. Allez, il est 14h24, on va partir sur la route. Alors, c'est vrai qu'on attend qu'il y ait un peu une accalmie hein, pour se chausser. On va prendre la direction du GR5 sur le sentier des Massifs de l'Est. Donc, on continue à faire les GR les plus importants de France. Alors, on va prendre la direction des Massifs de l'Est pour finir, pour continuer tout simplement cette aventure à travers les sentiers français. Et pas seulement, puisque l'Est de la France est traversé par le GR5 qui relie dans sa totalité Rotterdam à Nice en passant par la Belgique, le Luxembourg et la Suisse sur 2600 km. La partie française, elle fait à peu près 1200 km. Elle sillonne les massifs des Vosges, le Jura et les Alpes avant de déboucher sur le bleu de la Méditerranée. Alors c'est un parcours à travers des paysages exceptionnels et diversifiés, hein, que ce soit au nord jusqu'au sud, mais il y a des sommets verdoyants des Vosges, aux crêtes du Haut-Jura, en passant par le plus grand lac d'eau douce des Alpes à la frontière franco-suisse, pour terminer sur des villages au perché des Alpes-Maritimes. Alors, une variété panorama qui rend ce sentier inoubliable et riche en rencontres et découvertes pour les randonneurs. Alors, il y a de nombreuses variantes hein, qui permettent à chacun d'adapter son parcours et de choisir les portions de son choix pour profiter justement pleinement de cette aventure dans plusieurs pays d'Europe. Et la saison idéale, bon, l'hiver, ça dépend de la portion, puisque certaines portions enneigées ne sont accessibles qu'à ski et les refuges en altitude ne sont pas ouverts. Alors en été, comme on dit, les températures peuvent être très élevées sur certaines étapes et il est donc nécessaire de démarrer très tôt la randonnée le matin. Et la période conseillée se situe donc entre fin mai et début octobre pour profiter évidemment pleinement de cette randonnée. Allez, le GR5. Demain, qu'est-ce qu'on va faire demain? Eh bien, nous partirons du côté, dans le sud de la France, des Pyrénées. Là, ça sera le GR10.
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0: de chimie savent que l'on peut convertir une pomme de terre, de préférence une charlotte qui est bien acide, en batterie électrique pour alimenter une horloge. Alors en 2000, en pleine euphorie internet, des informaticiens britanniques ont fait mieux. Ils sont parvenus à faire fonctionner un serveur informatique minimaliste avec une demi-douzaine de tubercules. À la photo, à l'appui. Alors ce bricolage a eu les honneurs des médias anglo-saxons comme la BBC ou USA Today, sauf que, c'était un canular de geek. Alors on peut obtenir, certes, en théorie, la puissance nécessaire en alignant quelques milliers de patates, mais en pratique, un tel montage est ingérable. Donc c'était vraiment un pur jus de patates, mais c'était un pur canular.
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0: C'était Nathalie Holzner sur RestFM. Allez, dans quelques secondes, 15h. Alors, on regarde le ciel, c'est vrai, il est tombé quelques gouttes, enfin un petit peu plus que d'habitude, mais ça fait du bien, puisque c'est un peu de pluie pour arroser vos jardins, et puis évidemment, pour le pollen, bah, ça fait du bien, ça calme un peu les choses, les températures. 14 degrés chez nous, pour d'autres, eh bien, les maximales sont de l'ordre de 16 à 21 degrés.
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0: Et on va retrouver l'actualité avec Elsa Ruot, il est 15h.
2: Bonjour à tous. Plus de 400 noyades mortelles l'été dernier en France. C'est 16% de plus que l'année précédente selon le bilan aujourd'hui de Santé publique France. Et on compte parmi ces décès 57 enfants et adolescents. L'organisme sanitaire a dénombré au total plus de 1400 noyades entre le 1er juin et le 30 septembre 2025. Santé publique France fait le lien notamment avec les vagues de chaleur précoces et longues de juin dernier. Deux plongeurs de l'armée de terre ont trouvé la mort la nuit dernière à Angers. Le ministère des Armées indique qu'ils ont été victime d'un accident au cours d'une plongée de nuit dans la rivière La Maine. C'était lors d'une formation. Une enquête conduite par le parquet de Rennes est en cours afin de déterminer les circonstances de l'accident. Les militaires, un sergent et un caporal-chef étaient âgés de 24 et 30 ans. Dans l'actu également, le dernier point du Pentagone concernant le conflit avec l'Iran. Le chef d'état-major des armées américains accuse le régime iranien de retenir en otage l'économie mondiale. Il affirme aussi que le cessez-le-feu tient toujours. Et concernant le projet Liberté lancé par Donald Trump pour rouvrir le détroit d'Ormuz, le Pentagone précise qu'il s'agit d'un projet défensif qui aura une durée limitée. Notez enfin qu'Emmanuel Macron doit échanger aujourd'hui avec le président iranien. Le bateau de croisière où un foyer d'antivirus a été détecté va pouvoir accoster aux Canaries. Déclaration de l'Organisation mondiale de la santé qui n'est pas encore confirmée par l'Espagne, alors que le navire néerlandais est actuellement bloqué au Cap-Vert. Et selon l'OMS, deux cas de la maladie respiratoire sont confirmés et 5 autres personnes sont suspectées d'être touchées. Pour l'heure, on compte 3 décès. Et puis les votes sont lancés pour le monument préféré des Français. Qui succédera au château de Chantilly, sacré l'an dernier ? 28 monuments sont en lice pour cette 6e édition et vous pouvez faire votre choix pour celui qui représentera votre région. Le vote est ouvert jusqu'au 22 mai sur le site de France Télévisions et le gagnant sera connu en septembre avant les journées du patrimoine. Et c'est la fin de ce rendez-vous d'information. Très bon après-midi.
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0: Kenji Girac sur Rest FM, il est 15h05. Allez, on va partir dans les châteaux, le festival Châteaux et Légendes. On a fait la présentation hier, c'est à partir du 8 mai jusqu'au 28 mai. On va comme ça dans différents châteaux chaque jour. Alors par exemple, pour aujourd'hui, on va partir au château de Fleckenstein. Vous avez rendez-vous le 8 mai de 10h30 à 17h30. C'est à Lembach, le château de Fleckenstein. Vous allez tout simplement participer à différents spectacles, animations en continu avec l'école de maquillage Candice Mac qui propose un stand de maquillage artistique pour petits et grands. Couleurs, fantaisie et savoir-faire professionnel sont au rendez-vous. Alors de 11h à 15h, il y aura un spectacle, les folles noces de Birgotshau Bersheim de la caravane des Illuminés Avertis. Excusez pour l'accent. Alors, il était une fois trois nains ordinaires, sans gloire ni grand pouvoir, sauf que de s'attirer des ennuis. Voilà, c'est cette histoire que vous verrez à 11h et à 15h. Et puis à 13h et à 16h, ce sera le concert Erdmännerle, c'est le chant des nains sous la montagne par la compagnie des Regains Calamus. Et vous allez depuis les profondeurs des montagnes, là où le manteau le marteau frappe, hein, le minerai, et où les secrets de la terre résonnent, c'est une nouvelle harmonie qui émerge. Allez, prochain spectacle, toujours donc au château de Fleckenstein, ce 8 mai, à 13h30 et 16h30, il y aura l'atelier de danse médiévale par les Joyeux Branleurs. Alors, ce sera les Joyeux Branleurs, les danses médiévales, Renaissance, qui reprennent au cœur du château. Et vous pourrez même participer à cette danse. Et puis, à 14h, il y aura un spectacle équestre par guerre et chevalerie. Donc, un tournoi médiéval équestre mêlant combat, humour et interaction avec le public. Alors, certes, c'est payant pour le prix. Le prix adulte, c'est 6€. Et pour les enfants de 4 à 17 ans, c'est 4€. Donc, il y aura également des tarifs réduits. Pour en savoir plus, eh bien, vous allez tout simplement sur fleckenstein.fr et vous avez tous les renseignements. Donc, le château de Fleckenstein vous attend ce 8 mai à partir de 10h.
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0: C'était Petit K et Sylvain Dutu sur RestaFM. Il est 15h25 et nous partons évidemment dire bonjour aux fantômes. Et oui, on parle toujours de châteaux hantés avec ce château de l'Allier, le château de Vos. Classé monument historique depuis 1985, le château de Vos, situé dans l'Allier, abrite une histoire pour le moins intrigante. Alors cette forteresse féodale construite vers l'an 808 est marquée depuis le XVIe siècle par une sombre anecdote. À l'époque, une belle et jeune domestique du nom de Lucie aurait été courtisée par le baron Guy de Daillon. Partie à la guerre, sa femme, follement jalouse, en aurait profité pour enfermer Lucie dans la prison de la tour de l'horloge. Alors elle y serait morte de faim, de froid et de peur. Alors depuis, elle reviendrait certaines nuits errer sur le chemin de ronde, et entre 1973 et 1998, le baron Tagori de la tour qu'il habitait alors aurait régulièrement aperçu le spectre. En 1984, une équipe de France Inter, venue visiter justement le château hanté, accompagnée d'un médium, certifie, oui, avoir aperçu la servante sur les hauteurs du château. Allez savoir. Dans tous les cas, allez visiter donc ce château de Vos dans l'Allier. Peut-être apercevrez-vous cette pauvre femme, cette Lucie, et dont vous apercevrez donc son spectre dans le château en train de se balader.
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C'était Syl sur RestFM à 15h47. Allez, on regarde du côté de la météo et des animaux. Alors, on sait que les amphibiens ont besoin d'humidité pour se reproduire. Donc, ils pressentent l'arrivée des pluies. C'est un vrai sixième sens météo. Alors, il paraît que les grenouilles

0: Mouikoas plus fort avant une tempête. Les amphibiens apprécient généralement l'humidité et les étangs frais. Alors, une étude réalisée en 2000 dans le Tennessee aux États-Unis a analysé l'influence de la météo sur le champ de trois espèces. La rainette crucifère, la rainette faux-grillon et la rainette et la grenouille des bois. Alors, les chercheuses ont qualifié ou quantifié la densité de leurs vocalises destiné à attirer une partenaire. C'était en fonction des conditions atmosphériques. Alors, elles ont découvert qu'une chute de la pression barométrique couplée à une température d'au moins 10 degrés déclenche une hausse massive de la fréquence des chants bien avant l'arrivée de l'orage. En effet, cette pluie à venir garantit la formation de mares temporaires indispensables à la ponte. Alors de plus, ce milieu aquatique opportun assure aux futurs œufs et têtards un environnement protégé pour leur développement. Comme quoi, la grenouille, pas dans un bocal, mais dans la nature, eh bien, c'est une sacrée Madame Météo.
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0: C'était Maïté Kelly sur RestaFM, il est 16h et au retour de Elsa Ruau pour l'actu.
1: Bonjour à toutes et tous. Le député Charles Alloncle prend la parole après la publication de son rapport sur l'audiovisuel public et l'élu du groupe UDR d'Éric Ciotti dénonce de fausses informations, assurant que la privatisation n'a pas lieu d'être. Il a aussi salué le succès populaire de la commission d'enquête. Dans son rapport rendu public ce matin, il fait des recommandations notamment pour faire des économies à France Télévisions. Le Premier ministre a lui estimé que ce rapport passe à côté de l'essentiel. Sébastien Lecornu qui vient d'évoquer le dossier des carburants à l'Assemblée nationale. Alors que les prix sont au plus haut, il reconnaît que la situation est difficile et grave et assure que le gouvernement ne ferme aucune porte. Une manifestation contre la hausse des prix des carburants est prévue à Orléans en fin de journée à l'appel de la CGT du Loiret. Et ces augmentations sont liées au conflit au Moyen-Orient et aux tensions dans le détroit d'Ormuz. Emmanuel Macron a de nouveau appelé cet après-midi à rouvrir le détroit stratégique et ajoute que toute escalade est une faute qui nourrit la guerre. De son côté, l'armée américaine assure pouvoir reprendre des opérations majeures de combat si l'ordre est donné par Donald Trump, tout en affirmant que le cessez-le-feu avec l'Iran tient toujours. Les États-Unis volent au secours du monde, a aussi déclaré le secrétaire d'État à la défense américain. Retour à Paris avec ce meeting de la gauche ce soir. C'est pour célébrer les 90 ans du Front Populaire, mais surtout pour défendre l'organisation d'une primaire en vue de la prochaine présidentielle. On y attend notamment Olivier Faure pour le PS, Marine Tondelier pour les écologistes, mais aussi Lucie Castet, François Ruffin ou encore Clémentine Autain. Et puis le foot, 20 ans pour Arsenal, 10 ans pour l'Atlético. L'attente va prendre fin ce soir pour l'un de ces deux clubs qui retrouvera la finale de la Ligue des Champions. Gunners et Colchoneros se retrouvent à Londres pour la demi-finale retour, une semaine après le nul 1 partout à Madrid. L'autre demi-finale opposera demain soir le PSG au Bayern Munich. Les Parisiens l'avaient emporté, on le rappelle, 5-4 à l'aller après un match spectaculaire. Et c'est la fin de cette édition. Très bon après-midi, à notre écoute.
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0: C'était Corneille sur RestFM à 16h06. Allez, on va regarder un petit peu du côté des sorties. Le Bretzelfest aura lieu ce 8 mai à Grand Rue et au Centre Culturel de Dimrien. Alors, il faut réserver pour la brocante, puisqu'il y aura brocante, marché aux puces. Pour réserver, il y a le 06 68 11 28 48. Et le thé dansant aura lieu à 15h avec animation musicale, évidemment. L'entrée là est payante pour la salle, le centre culturel. C'est une manifestation organisée par la Philharmonie de Dimringen. Et du côté de Rimsdorf, organisé par l'atelier du chêne de Rimsdorf, jeudi de l'Ascension, le 14 mai, ce sera le Rimstroferfest, marché aux puces, emplacement 2 euros le mètre linéaire, artisanat, voitures anciennes, brocantes, etc. Alors, restauration sur place toute la journée et buvette, réservation et inscription, achetez auprès de Christian au 06 45 92 34 21 ou bien Hélène au 07 80 03 90 68.
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0: C'était Vita sur RestFM à 16h10. Allez, la marche populaire avec l'association sportive et culturelle de Hohengeuf aura lieu donc vendredi le 8 mai. 34e marche populaire internationale donc sous l'égide de la FFSP. C'est l'association sportive et culturelle de Hohengeuf qui vous le propose. Départ à la salle polyvalente de Hohengeuf. 3 parcours, 5, 10 ou 20 km. Restauration au relais ainsi qu'au lieu de départ. Donc vous êtes invités à venir nombreux partager donc ce plaisir de la marche. L'Union sportive motocycliste de Beach vous propose l'événement motocross de la saison les 16 et 17 mai. Le circuit du Martinstall donc accueillera pour la deuxième fois de son histoire une manche du championnat international allemand ADAC MX Master. 250 pilotes, les meilleurs de la compétition européenne et mondiale, dont les grands noms du MXGP, vont se disputer la victoire en 3 catégories vedettes. Il y a les pros avec la catégorie reine, 450 cm3, la future élite avec l'ADAC MX, c'est pour les 250 cm3, et les champions de demain avec l'ADAC MX Junior Cup 125. Alors, ça sera un plateau relevé de panache et de prestige. Il y aura du spectacle, du rythme, de l'adrénaline. Le samedi 16 mai de 8h30 à 17h30, essai, qualification et première manche, toutes catégories. Dimanche le 17 mai de 9h30 à 17h, seconde manche et course finale avec la remise des prix. Alors, le prix d'entrée, c'est 25€ pour le week-end ou bien le dimanche seul sur place, 20€ en pré-vente. Alors, le tarif réduit est à 15€ le samedi sur place et 12€ en prévente. C'est gratuit pour les moins de 14 ans accompagnés. Buvette et restauration sous chapiteau. Il y aura de quoi également donc se restaurer avec pizza et tarte flambée. Le samedi et le dimanche, il y aura également currywurst, merguez, saucisses, steak de porc mariné, etc. Donc, réservez vos places pour l'événement motocross de l'année et vous réservez tout simplement sur Hello Asso. Plus d'infos, vous pouvez également regarder sur le site de la Umbichoise, donc umbichoise.com. Et demain matin, avec Marie, vous pourrez toujours gagner donc des entrées pour assister à cette fête.
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0: C'était Jack et Carla sur STFM. Il est 16h25 et on va prendre l'ascenseur. Et oui, l'ascenseur de la Shanghai Tower en Chine parcourt, figurez-vous, 118 étages en 55 secondes, soit une vitesse de 74 km/h. C'est fou. Et c'est vrai que c'est le plus rapide du monde à cette 74 km/h. On se demande si on a mal au cœur là-dedans. Allez, dans tous les cas, on va partir également en Suisse hein, pour voir qu'est-ce qu'ils ont inventé comme ascenseur là-bas en Suisse. En fil d'araignée, nous dit-on. Alors, du haut de l'ascenseur du Hammerschwand à 1132 mètres d'altitude, la vue sur le lac des Quatre Cantons est à couper au souffle. Donc à couper le souffle, bâti à flanc de la falaise du Burgenstock entre 1903 et 1906, c'est un ascenseur encagé dans une structure métallique en treillis qui propulse le visiteur en moins d'une minute sur 153 mètres de dénivelé. Alors c'est l'ascenseur extérieur le plus haut d'Europe, donc au bord du lac que des Quatre Cantons en Suisse.
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C'était SMS sur SFM à 16h42. Rappelez-vous l'émission, on avait reçu Coco d'As Vegas dans les studios l'autre soir. Et bien justement, la ville d'Ilkirch, l'Iliade, Coco d'As Vegas et Pin-Up d'Alsace vous proposent du 13 au 17 mai Alsace Rock and Jive. Donc c'est un festival rétro à Ilkirch. Donc il y a 1100 mètres carrés dédiés. C'est un festival rétro à Ilkirch. Donc il y a 1100 mètres carrés dédiés aux amoureux du rétro, des

0: Collins sur SFM à 16h46. Allez, on va dire bravo à Annick de Rostock, donc qui va recevoir donc ses invitations, cette invitation pour deux personnes. Bah, puisqu'on y est demain, on recommencera, on sera encore une fois au rendez-vous pour vous proposer ces invitations.
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0: C'était César sur RestFM. Allez, dans quelques secondes, il sera déjà 17h. Alors, côté ciel, eh bien, on aura, par exemple, demain, on aura un petit aperçu du soleil quand même, mais le temps restera pour la journée un petit peu arrosé. En attendant, les températures demain, 8 à 15 degrés.
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0: On va retrouver Elsa Ruot pour l'actualité et ensuite Christophe qui vous tient compagnie jusqu'à 19h. Passez une belle soirée et à demain matin.
2: Bonsoir à toutes et tous. La manifestation dite comité du 9 mai interdite ce week-end à Paris, annonce de la préfecture de police. Elle a pris un arrêté contre ce rassemblement nationaliste d'ultra-droite. Un autre interdit également les contre-manifestations prévues samedi à l'appel de collectifs antifascistes. Le préfet évoque le risque de troubles graves à l'ordre public. Un ex-animateur périscolaire jugé pour agression sexuelle et harcèlement sexuel sur des enfants dans une école à Paris. Le procès s'est ouvert en début d'après-midi et il se tient à huis clos. C'est le premier depuis le début des affaires dans le périscolaire de la capitale il y a un an. L'ancien animateur de 47 ans, accusé par une dizaine de jeunes filles, encourt 10 ans de prison. Un échange aujourd'hui entre le président français et son homologue iranien. Il a été annoncé par Emmanuel Macron qui termine son voyage en Arménie. Le chef de l'État affirme aussi qu'aucune paix ne peut se négocier si elle se joue sur la loi du plus fort. Notez que de nouvelles attaques iraniennes ont eu lieu sur les Émirats arabes unis cet après-midi qui indiquent avoir activé le système de défense aérienne. En France, il y a eu l'été dernier plus de 400 noyades mortelles. C'est 16% de plus que l'année précédente selon le bilan de Santé publique France. Et on compte parmi ces décès 57 enfants et adolescents. Au total, plus de 1400 noyades entre début juin et fin septembre, une conséquence des fortes chaleurs selon Santé publique France. On a toujours deux départements en alerte météo, vigilance orange sur la Mayenne et sur la Sarthe, touchés depuis ce matin par un épisode de pluie durable. Il est déjà tombé plus de 50 mm au Mans. Ces pluies doivent faiblir dans la soirée. Et puis 4000 supporters parisiens vont faire le déplacement à Munich pour la demi-finale retour de Ligue des Champions. C'est demain en Allemagne, après la courte victoire du PSG à l'aller. Les joueurs parisiens vont s'entraîner tout à l'heure à l'Allianz Arena. Et puis on connaîtra ce soir le premier qualifié pour la finale. Ça se joue entre Arsenal et l'Atlético Madrid. Il y avait eu un partout au match aller. Voilà pour l'info. Très bonne fin d'après-midi.
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Mais bien sûr, le groupe Indochine, on a nos classiques en tête. On a légèrement dépassé 17h. Alouette, soyez les bienvenus. Si on démarre comme ça, vous allez fuir. Non, non, restez là. La musique, on démarre. Allez, avec cette petite comptine. Je suis le seul d'ailleurs à annoncer que c'est une comptine. Le titre, c'est Le Petit Pêcheur. Voici Manon Lisa. C'est la scène française que l'on adore. Manon Lisa, Le Petit Pêcheur. Et puis juste après, alors ce sera vraiment tout autre chose. Ray Parker Jr. pour Ghostbuster. Tout va bien. Vous êtes sur STFM. Une bonne fin d'après-midi à passer ensemble. Voici Manon Lisa.

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0: ou Ray Parker Jr. Ça fait partie donc des films qui auront tellement marqué les années 80, donc Ghostbusters, et surtout l'affiche du film, une affiche culte avec le fameux fantôme dans le sens interdit. C'est bien ça. Vous l'avez peut-être à la maison, donc l'affiche est une affiche qui a peut-être aussi un petit peu jauni. Bon, Vianney pour la suite. C'est bien sûr STFM, et puis Christophe Maé, ou bien encore Mylène Farmer, le duo avec Seal, les mots. Allez, STFM.
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Christophe Maé, bien sûr, avec STFM, la voix de Christophe Maé, on la reconnaît très très vite. Bien, c'est l'anniversaire de Virginie Efira aujourd'hui, si vous la croisez. Embrassez-la aussi pour moi, 49 ans. Il faut vraiment voir au moins un film de Virginie Efira pour se rendre compte à quel point c'est une excellente actrice. Voilà, petit message comme ça, pas personnel, mais petit message. Mylène Farmer et Syl, je vous annonçais le duo tout à l'heure, les mots, la chanson est magnifique. Après, Julien Andriana, il est réunionnais. Julien Andriana est un homme libre, c'est le titre.

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Votre radio avec Ed Sheeran qui, à l'heure où l'on parle, doit préparer un nouvel album parce qu'il en pond 3 ou 4 par an. Voilà, Ed Sheeran, c'est bien sur STFM. Après 18h, je dis bien après 18h, nous prenons la direction de Londres, le temps d'arriver. Big Ben penche bel et bien, oui, et de plus en plus. C'est pas la tour de Pise, mais l'info est très sérieuse et tout le monde en parle à Londres aujourd'hui. Ne bougez pas, dans les médias, voici Marie-Flore.

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0: Entre folk et reggae, c'est très agréable pour le printemps. C'était Talisco avec STFM. Ça fait partie des artistes que vous nous réclamez également dans la programmation musicale. Continuez comme ça, bien sûr, via le compte Facebook, par exemple, de votre radio préférée. Adriano, un tout petit peu avant donc les infos de 18h. Et bonne route peut-être.
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2: Bonsoir à tous. Il salue le succès populaire de la commission d'enquête sur l'audiovisuel public. Charles Alloncle a pris la parole cet après-midi après la publication de son rapport ce matin et le député UDR évoque un électrochoc nécessaire après avoir fait ses recommandations, notamment pour faire des économies drastiques à France Télévisions. Christophe Glaize renonce à son pourvoi en cassation. Le journaliste sportif est détenu en Algérie depuis plus de 300 jours. Condamné en appel à 7 ans de prison, il décide finalement de ne pas se pourvoir une dernière fois en justice. Sa famille en appelle à la grâce présidentielle algérienne. Notez que demain, une manifestation est prévue à Agen, d'où est originaire Christophe Glaize, à l'appel d'avocats et de journalistes. On en vient à l'actualité internationale avec cette nouvelle alerte sur les Émirats Arabes Unis. Le pays du Golfe accuse l'Iran d'envoyer des missiles et des drones sur ses infrastructures et assure les intercepter. Donald Trump, lui, vient de prendre la parole depuis la Maison-Blanche. Le président américain affirme que les Iraniens n'ont aucune crédibilité. Il dit aussi que les États-Unis ont complètement détruit leur arsenal nucléaire. Et depuis l'Arménie, Emmanuel Macron a, lui, de nouveau appelé cet après-midi à rouvrir le détroit d'Ormuz. Le chef de l'État qui estime aussi que toute escalade est une faute qui nourrit la guerre. Il a annoncé qu'il allait parler aujourd'hui avec le président iranien. Notez enfin qu'en France, concernant le prix des carburants, bientôt de nouvelles aides. Le Premier ministre indique que les dispositifs de soutien vont changer d'ampleur et d'échelle. À l'Assemblée, Sébastien Lecornu a reconnu que la situation était difficile et grave. Des annonces du gouvernement sont attendues pour la semaine prochaine. Enfin, le foot et les joueurs du PSG sont arrivés à Munich. Les Parisiens vont s'entraîner tout à l'heure à l'Allianz Arena avant leur demi-finale retour de Ligue des Champions demain soir face au Bayern. Et Luis Enrique a dévoilé son groupe de 23 joueurs. Ce sera 100 Afrash Hakimi blessé au match aller. L'autre place en finale de Ligue des Champions se joue dès ce soir entre Arsenal et l'Atlético. Après un nul 1 partout à l'aller à Madrid, le coup d'envoi à Londres, c'est à 21h. Bonne fin de journée.
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mais c'est bien la Zara, la diva, la Zara. Voilà, la Zara qui avait fait amende honorable après son petit pétage de plomb. Je suis donc au concours de l'Eurovision il y a quelques années. On continue? Allez, c'est parti. Puisque dans même pas 5 minutes, nous prendrons la direction de Londres. Je voudrais quand même cette information, tout le monde en parle. À Londres, Big Ben, l'horloge Big Ben penche bel et bien. Et de plus en plus, c'est pas la tour de Pise, mais ça mérite quand même une bonne chronique. Oui, au moins ça. Tout de suite donc pour l'info du jour. Un peu avant le groupe Queen. Et maintenant, The Whiteys. Moi, je mets mon...

0: Eh bien, Queen, allez sur STFM.
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0: Alors, Big Ben. C'est bien Big Ben. Et tout le monde est à l'heure. Eh bien, Big Ben penche bel et bien et de plus en plus. Selon plusieurs études, la tour de l'horloge donc du palais de Westminster s'incline désormais de 0,9 mm par an vers le nord-ouest, c'est précis, contre 0,65 avant 2003. Alors cette accélération est principalement attribuée aux travaux d'extension de la ligne de métro Jubilee, réalisée donc entre 2002 et 2003, qui aurait donc provoqué un coup de gîte, ça se dit comme ça, de 33 mm en quelques mois. Des touristes affirment déjà percevoir voir la déviation en observant la tour depuis Parliament Square, mais les experts se veulent rassurants, aucun danger immédiat, la structure reste stable. Au rythme actuel, Big Ben alors n'atteindrait par exemple l'inclinaison de la tour de Pise, parce qu'on pense à ça, oui, que dans 4000 ans, et ne risquerait un effondrement qu'au bout de 8000 ans, ça nous fait un petit peu de marge. En revanche, alors, des fissures apparaissent déjà dans certains murs donc de la Chambre des communes, signe que le sous-sol londonien continue de bouger. Mais pas d'inquiétude, selon les experts. Ritza, pour la suite, et Simple Minds, allez avec STFM.
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Le groupe Simple Minds avec STFM. Saviez-vous que de temps en temps, nous vous proposons quelques vinyles? Parce que STFM, c'est la radio des vinyles, ce sont les années vinyles. C'est le bon son donc des années 80, entre autres, bien sûr. Et puis la scène française que l'on aime, que l'on adore. Bon, on connaît bien la formation Roulez Jeunesse. Ça, c'est parti, c'est un tout petit peu avant le retour des infos, donc à 18h30 et nous sommes à l'heure, c'est parfait. Roulez Jeunesse et la vie est belle.

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1: Bonsoir, bonsoir à toutes et tous. L'avenir de Christophe Glaize dépend désormais d'une grâce présidentielle en Algérie. Le journaliste renonce à se pourvoir en cassation. On en parle avec le directeur de RSF dès le début de ce journal. Les Émirats arabes unis de nouveau attaqués cet après-midi. On verra pourquoi cet état du Golfe est ciblé par le régime iranien. Et puis moins d'un établissement public sur deux est accessible aux personnes handicapées. Insupportable pour l'association APF France Handicap qui lance une action contre l'État. Christophe Glaize renonce donc à son pourvoi en cassation. Le journaliste sportif est détenu en Algérie depuis plus de 300 jours. Condamné de nouveau en appel à 7 ans de prison pour apologie du terrorisme, il décide finalement de ne pas se pourvoir une dernière fois en justice. Décision prise à la mi-mars, mais qui est restée secrète pour permettre des discussions diplomatiques. Sa famille en appelle à la grâce présidentielle algérienne. Ultime solution pour le libérer, selon Thibaut Brutin, directeur général de Reporters sans frontières.
2: La décision de Christophe, c'est celle de se dire que continuer un processus judiciaire pouvait avoir l'intérêt de continuer à clamer le fait qu'il n'avait rien à voir avec ce qui lui était reproché. Il a été condamné en première instance et en appel, et il y avait peu de garanties d'avoir un véritable nouveau procès en cassation. Donc voilà, aujourd'hui, il n'y a plus qu'une seule solution, c'est la grâce présidentielle. On ne voit pas comment on pourrait imaginer un journaliste français faire 7 années de prison pour absolument rien du tout. Et ça passe par la grâce présidentielle. C'est le vecteur, le véhicule qui permettra le retour de Christophe Glaize en France.
1: Et notez que demain, une manifestation est prévue à Agen, d'où est originaire Christophe Glaize. Mobilisation à l'appel des avocats et des journalistes. Il salue le succès populaire de la commission d'enquête sur l'audiovisuel public. Charles Alloncle a pris la parole après la publication de son rapport. Et le député UDR évoque un électrochoc nécessaire après avoir fait ses recommandations, notamment pour faire des économies à France Télévisions. On en vient à l'actualité internationale avec cette nouvelle alerte sur les Émirats arabes unis cet après-midi. Le pays du Golfe accuse l'Iran d'envoyer des missiles et des drones et assure les intercepter. Déjà hier, des frappes en provenance d'Iran avaient touché des infrastructures civiles émiriennes. Injustifiées et inacceptables, avait réagi Emmanuel Macron. Et si les Émirats sont visés, c'est à cause de leurs positions idéologiques, selon le général Dominique Trinquant, ancien chef de la mission militaire à l'ONU.
3: Idéologiquement, les Émirats arabes unis, qui cherchent la coexistence pacifique avec toutes les religions en particulier, attaquent très violemment tout ce qui tourne autour de l'idéologie islamiste radicale. La deuxième raison, c'est que l'alliance par les accords d'Abraham avec Israël a atteint un nouveau seuil, puisque maintenant il y a des missiles anti-aériens israéliens avec des soldats israéliens sur le sol des Émirats arabes unis, qui marque vraiment le choix des Émirats arabes unis de Israël contre l'Iran.
1: Et Donald Trump, lui, vient de prendre la parole depuis la Maison Blanche. Le président américain affirme que les Iraniens n'ont aucune crédibilité. Emmanuel Macron a lui de nouveau appelé cet après-midi à rouvrir le détroit d'Ormuz. Le chef de l'État a aussi annoncé qu'il allait parler aujourd'hui avec le président iranien. Et puis notez aussi qu'en France, concernant le prix des carburants, de nouvelles annonces sont attendues. Le Premier ministre indique que les dispositifs de soutien vont changer d'ampleur et d'échelle. À l'Assemblée nationale, Sébastien Lecornu a reconnu que la situation était difficile et grave. C'est un constat qui ne passe plus. APF France Handicap annonce attaquer l'État en justice pour inaction en matière d'accessibilité. Les 6 préfectures de la région Centre-Val de Loire sont dans le viseur de l'association. Elle reproche au pouvoir public de ne pas tout mettre en œuvre pour contraindre les commerces et autres ERP, établissements recevant du public, à respecter la loi. Résultat, moins d'un établissement sur deux est aujourd'hui accessible aux personnes en situation de handicap. Détail avec Nicolas Maury, le conseiller national accessibilité de l'association.
4: Alors ça concerne pas uniquement, hein, mais surtout les ERP de 5e catégorie, c'est-à-dire ceux qui accueillent le moins de public, les épiceries, les coiffeurs, surtout les commerces de proximité, et plutôt indépendants, par méconnaissance d'information des dispositifs. Mais il n'y a pas que cela. On constate qu'il y a beaucoup d'écoles primaires encore dans le secteur public qui ne le sont pas. Le secteur des universités notamment. Donc tout le secteur de la scolarisation est relativement en retard. Mais C'est un retard qu'on constate un peu partout, hein, dans tous les secteurs.
1: On termine avec le foot et les joueurs du PSG sont arrivés à Munich. Les Parisiens vont s'entraîner à l'Allianz Arena avant leur demi-finale retour de Ligue des Champions demain face au Bayern. Luis Enrique a dévoilé son groupe de 23 joueurs. Ce sera sans Achraf Hakimi, blessé au match aller. Et puis l'autre place en finale de la Ligue des Champions se joue ce soir entre Arsenal et l'Atlético après un nul, un partout à l'aller à Madrid. C'est la fin de ce journal. Bonne fin de journée.
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Let Me Go, Divaphone, Stéphane, avec STFM. J'aime bien aller voir les clips avant de vous parler donc des différents singles que nous vous proposons. J'ai pas dit disque, j'ai dit single. On m'a fait la remarque. Une pêche absolument incroyable, Stéphane. Elle doit son prénom à Stéphane Audran, l'épouse de Claude Chabrol. J'aime bien vous répéter de temps en temps donc l'info. Et donc Divaphone, on continue bien sûr avec une histoire d'amour, Céphase et Salut Cille.

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0: Kenji et Soprano avec STFM. Merci à Séverine pour la programmation musicale. Un banc pour Séverine. Hip hip hip, hurrah. 19h approche, bonne route et prudence avec des chaussées plutôt détrempées par endroits. Pas de grand changement pour la météo demain, peut-être un petit peu moins d'orage, mais on affinera tout ça bien sûr avec Hélène dès demain matin 7h. Je vous embrasse, à demain 17h quant à nous.
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1: Bonsoir à tous. Total Energy ne va pas non plus s'excuser de performer et de réussir dans son domaine. Il faut au contraire en être fier. Il n'y a aucune honte. C'est ce qu'affirme Patrick Pouyanné, le patron de l'entreprise, dans une interview à Sud-Ouest. Le bénéfice net du géant français de l'énergie a bondi de 51% au premier trimestre en raison de l'envolée des prix du pétrole liée à la guerre en Iran. Sébastien Lecornu promet, lui, de changer d'échelle et d'adapter les dispositifs de soutien face à la flambée des prix des carburants. Le Premier ministre a reconnu devant l'Assemblée nationale que la situation était particulièrement difficile et grave en raison de cette guerre au Moyen-Orient. Le gouvernement, qui s'exprimera en début de semaine prochaine sur le soutien à apporter à l'activité économique française. Au Moyen-Orient, la trêve pourrait prendre fin. Le chef d'état-major des armées des États-Unis a affirmé aujourd'hui que l'armée américaine était prête à reprendre des opérations majeures de combat si l'ordre était donné par Donald Trump. Le président des États-Unis, de son côté, a appelé l'Iran a hissé le drapeau blanc. Dans l'actualité également, le durcissement de l'acquisition de la nationalité française pour les enfants nés à Mayotte de parents étrangers entrera en vigueur demain. Le décret est paru hier au journal officiel. La loi avait été adoptée en avril 2025. Elle prévoit désormais que les deux parents vivent sur le sol français depuis un an au moins au moment de la naissance et non plus trois mois. Arina Sabalenka monte au filet. La numéro 1 mondiale de tennis s'est dite prête à boycotter les tournois du Grand Chelem afin d'obtenir une meilleure répartition des revenus. La dotation globale pour la prochaine édition de Roland-Garros a augmenté de 10%. Cela signifie que la part des joueurs restera en dessous de 15% alors qu'ils en réclament 22. Et puis le livre Clément, signé du musicien et comédien Romain Lemire, a décroché aujourd'hui le prix Goncourt du premier roman. Cette œuvre raconte les viols que son père lui a fait subir. Elle témoigne de la construction de soi après l'inceste. Bonne soirée à tous à notre écoute.
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1: Bonsoir à tous. Le premier billet pour la finale de la Ligue des Champions de foot distribué ce soir. Monaco va tenter de se relancer en Euroleague de basket et victoire française sur le Tour d'Espagne cycliste féminin, c'est l'actu sport du jour. Arsenal ou Atlético de Madrid, l'un de ces deux clubs rejoindra la finale de la Ligue des Champions. Les Gunners et les Colchoneros se retrouvent ce soir à Londres pour la demi-finale retour. Une semaine après le nul 1-1 à Madrid, les Anglais, leaders de la Première Ligue, rêvent d'un doublé historique. Et du côté des Espagnols, le Français Antoine Griezmann espère disputer une quatrième finale avec l'Atlético quelques semaines avant son départ.
2: À chaque fois que l'on commence la Ligue des Champions, on s'imagine soulever le trophée. Et n'importe quelle équipe, n'importe quel joueur, même un enfant dans sa chambre, y pense forcément. Et nous aussi, évidemment. Il reste deux matchs, il faudra être très solide tactiquement, défensivement et offensivement et continuer sur la lancée de la deuxième période du match aller qui était très bonne, mais avec un ou deux buts de plus, ce serait mieux.
1: Arsenal Atlético de Madrid, c'est ce soir à l'Emirates. L'autre demi-finale opposera demain soir le Paris Saint-Germain au Bayern Munich. Le PSG a un avantage d'un but après sa victoire 5-4 au match aller. Le basket, troisième match des quarts de finale de l'Euroleague ce soir. Après deux défaites chez l'Olympiakos la semaine dernière, Monaco reçoit les Grecs. À suivre ce soir également l'Apoel Tel Aviv qui accueille le Real Madrid. La première victoire française sur le Tour d'Espagne féminin, c'est du vélo. Cédrine Kerbaol s'est imposée en solitaire après avoir faussé compagnie au peloton dans les deux derniers kilomètres. L'Allemande Franziska Kör conserve la tête du général. En tennis, Elsa Jacquemot éliminée dès le premier tour du tournoi de Rome. La Française s'est inclinée cet après-midi face à la Tchèque Barbora Krejcikova. Aux mondiaux de tennis de table par équipe à Londres, l'équipe de France féminine tentera, comme les hommes hier, de se qualifier pour les huitièmes de finale. Les Bleus affrontent la Suisse ce soir en 16e de finale. Bonne soirée.
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1: Bonsoir à tous. Il faut absolument que l'Iran passe un accord, sinon les choses vont se terminer très rapidement. Les mots de Donald Trump ce soir depuis la Maison Blanche. Le président des États-Unis a confirmé que les gardiens de la Révolution avaient tenté de s'attaquer aux navires américains dans le détroit d'Ormuz. L'Iran qui aurait aussi lancé plusieurs missiles sur les Émirats Arabes Unis ces dernières heures. Le pays du Golfe dénonce une escalade très dangereuse. Emmanuel Macron a encore appelé à la réouverture du détroit d'Ormuz aujourd'hui. Après ce regain de tension entre l'Iran et les États-Unis, la France a une position constante depuis le début. Nous appelons à la cessation de toutes les hostilités, au retour des négociations diplomatiques et au bon respect de tous les pays de la région, a réaffirmé le chef de l'État depuis Erevan en Arménie. Le prix du pétrole au cœur des préoccupations, Sébastien Lecornu s'exprimera en début de semaine prochaine. Il s'agira d'adapter les dispositifs de soutien à l'activité économique française face à la flambée des prix des carburants liés à la guerre au Moyen-Orient. Il est détenu depuis presque un an en Algérie. Christophe Glaize a renoncé à son pourvoi en cassation, selon sa famille. Le journaliste français s'en remet désormais à la clémence du président Tebboune. Christophe Glaize a été condamné à 7 ans de prison pour apologie du terrorisme en raison d'un reportage réalisé en Kabylie. L'Académie nationale de médecine s'est prononcée en faveur aujourd'hui de l'obligation vaccinale des soignants contre la grippe. Dans son rapport, elle déplore une recommandation trop peu suivie, alors que l'efficacité du sérum est bien démontrée. La Haute Autorité de Santé, elle, se prononcera au début de l'été. Et puis on termine par un mot de football. Antoine Griezmann et l'Atlético Madrid défient ce soir Arsenal en demi-finale retour de Ligue des Champions. Après le nul chez eux à l'aller, en cas de victoire, l'ancien international français accéderait à sa 2e finale européenne. L'autre demi-finale opposera le Bayern au PSG demain soir après le match fou de l'aller remporté par les Parisiens 5-4. Bonne soirée à tous à notre écoute.
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1: Bonsoir à tous. Cette nouvelle passe d'armes entre Téhéran et Washington, les gardiens de la Révolution ont promis ce soir une riposte ferme aux navires qui tenteraient de franchir le détroit d'Ormuz autrement que par le trajet qu'ils imposent. Donald Trump a demandé à l'Iran de passer un accord, sinon les choses se termineront très rapidement, déclaration du président américain depuis la Maison-Blanche ce soir. Les Émirats arabes unis ont indiqué de leur côté que leur défense aérienne a intercepté des missiles et des drones tirés d'Iran pour une deuxième journée consécutive, et ce malgré le cessez-le-feu en vigueur depuis le 8 avril dernier dans la région. En parallèle, Israël s'est dit prêt à déployer toute l'armée de l'air contre l'Iran si nécessaire, selon son nouveau chef lors de sa cérémonie de prise de poste. Concernant les prix de l'énergie, Emmanuel Macron a appelé hier à une réponse européenne en cas de profits pétroliers excessifs, mais le PDG de Total Energy a d'ores et déjà prévenu son groupe ne plafonnera plus les prix à la pompe en cas de taxe sur les profits exceptionnels. Dans l'actualité également, la justice allemande a ordonné aujourd'hui l'internement en hôpital psychiatrique de l'automobiliste qui a fauché des passants hier dans le centre-ville de Leipzig, causant la mort de deux personnes. Les enquêteurs ont exclu le mobile politique ou religieux, mais évoqué un acte délibéré motivé par une folie meurtrière. Aucun nouveau cas symptomatique d'antivirus n'a été identifié à bord du navire de croisière immobilisé depuis dimanche dernier près du Cap-Vert. L'Organisation mondiale de la santé fait état de deux cas confirmés d'antivirus et de 5 autres suspects. Elle suspecte une transmission interhumaine. 5 Français sur les 149 passagers se trouveraient à bord de ce bateau. Et puis on termine par un mot de cyclisme féminin. C'est la Française Cédrine Carbajal qui a remporté ce soir la 3e étape du Tour d'Espagne à La Corogne. À 4 étapes de la fin de la course, 3 autres Françaises sont classées à moins de 18 secondes du maillot rouge. Evita Music, Pauline Ferrand-Prévot et Marion Bunel. Excellente soirée à tous à notre écoute.
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1: Bonsoir à tous. Sébastien Lecornu promet de changer d'échelle et d'adapter les dispositifs de soutien face à la flambée des prix des carburants liés à la guerre au Moyen-Orient. Le Premier ministre a reconnu devant l'Assemblée nationale que la situation était très difficile et grave. Le gouvernement, qui s'exprimera en début de semaine prochaine sur le soutien apporté à l'activité économique française. Total Energy ne va pas non plus s'excuser de performer, de réussir dans son domaine. C'est ce qu'affirme Patrick Pouyanné, le patron de l'entreprise. Dans une interview à Sud-Ouest, le bénéfice net du géant français de l'énergie a bondi de 51% au premier trimestre en raison de l'envolée des prix du pétrole. Au Moyen-Orient, la trêve plus que jamais fragilisée. Donald Trump a appelé ce mardi soir l'Iran à hisser enfin le drapeau blanc, tandis que les gardiens de la révolution ont promis une riposte ferme aux navires qui tenteraient de franchir le détroit d'Ormuz autrement que par le trajet qu'ils imposent. Les Émirats arabes unis déplorent une nouvelle journée d'attaques massives iraniennes sur leur sol, ce que démentent les autorités iraniennes. Dans l'actualité également, deux malades se trouvant à bord du navire de croisière Ondus seront évacués vers les Pays-Bas, une date encore non précisée. C'est ce qu'a rapporté ce mardi soir le croisiériste néerlandais qui exploite le navire immobilisé depuis dimanche dernier près du Cap-Vert en raison d'un foyer d'antivirus à bord. Trois décès sont déjà déplorés. Cinq Français se trouvent à bord. 18 mois de prison avec sursis requis à l'encontre d'un animateur d'une école parisienne. Il a été jugé ce mardi devant le tribunal correctionnel de Paris pour agression sexuelle sur mineur. Une peine conditionnée au bon respect de l'interdiction d'exercer une activité en lien avec des enfants. La décision devrait être rendue le 16 juin. Et puis c'est un retour attendu du groupe de rock mythique. Les Rolling Stones annoncent la sortie d'un nouvel album pour le 10 juillet prochain. Ce sera le 25e album studio des Stones au Royaume-Uni avec des influences blues, country et rock. Excellente soirée à tous à notre écoute.
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1: Bonsoir à tous. La phase offensive contre l'Iran est désormais terminée. C'est ce qu'a annoncé ce mardi soir Marco Rubio. Le secrétaire d'État américain s'exprimait lors d'un point presse depuis Washington. Dans la foulée, les cours du pétrole ont reculé après l'annonce de deux traversées de navires marchands escortées par les Américains dans le détroit d'Ormuz. Un premier succès selon Washington pour l'opération Projet Liberté. Le prix du baril de Brent a perdu 4%, tout comme son équivalent américain. Et justement, concernant les prix de l'énergie, Emmanuel Macron avait appelé lundi à une réponse européenne en cas de profits pétroliers excessifs. Mais le PDG de Total Energy a d'ores et déjà prévenu. Son groupe ne plafonnera plus les prix à la pompe en cas de mise en place de taxes sur les produits exceptionnels. Sébastien Lecornu, lui, promet de changer d'échelle et d'adapter les dispositifs de soutien face à la flambée des prix des carburants. Le Premier ministre a reconnu devant l'Assemblée nationale ce mardi que la situation était difficile et grave. Le gouvernement qui s'exprimera en début de semaine prochaine sur le soutien à apporter à l'activité économique. Beaucoup d'inquiétudes autour de l'état de santé de Narges Mohammadi, la lauréate du prix Nobel de la paix 2023, est incarcérée en Iran depuis décembre dernier pour avoir critiqué les autorités religieuses du pays. Et elle serait actuellement entre la vie et la mort, selon ses soutiens. Son avocate à Paris a exhorté Emmanuel Macron à adopter une position forte. Amazon affiche ses ambitions en France. Le géant américain de l'e-commerce a annoncé un investissement de plus de 15 milliards d'euros sur 3 ans, avec à la clé la création de plus de 7000 emplois en CDI. Cette enveloppe comprendra la construction de nouveaux sites logistiques ou encore le développement des capacités de cloud et d'intelligence artificielle. Et puis Adèle Hanel va publier son premier livre. La comédienne, militante féministe, figure majeure de MeToo, avait quitté le monde du cinéma en mai 2023. Son premier récit intitulé « Vise et juste » aux éditions de l'Arche sortira le 21 août prochain. Bonne soirée à tous à notre écoute.
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1: Bonsoir à tous. Nous en avons fini avec cette étape. Marco Rubio a annoncé que l'opération militaire lancée en février par les États-Unis contre l'Iran était désormais terminée. Le secrétaire d'État américain estime que la priorité américaine est la réouverture du détroit d'Ormuz. Washington qui salue un premier succès pour l'opération Projet Liberté lancée dimanche dernier. Deux navires marchands ont pu franchir le détroit escortés par la marine américaine. L'Iran, de son côté, promet une riposte ferme aux navires qui n'observerait pas ces directives dans le détroit d'Ormuz et dément par ailleurs catégoriquement avoir attaqué les Émirats Arabes Unis. Le pays du Golfe dit pourtant avoir activé sa défense aérienne pour le second jour consécutif face à des missiles et des drones tirés depuis l'Iran. Emmanuel Macron qui a encore appelé à la réouverture du détroit d'Ormuz. La France a une position constante depuis le début. Nous appelons à la cessation de toutes les hostilités, au retour des négociations diplomatiques et au bon respect de tous les pays de la région, a réaffirmé le chef de l'État français depuis Erevan, en Arménie. Dans l'actualité également, une enquête pour homicide involontaire ouverte après la mort de deux militaires âgés de 24 et 30 ans dans un accident de plongée mardi à Angers. Au cours d'un exercice organisé dans la rivière Maine, les autopsies auront lieu dans les jours à venir. Le matériel de plongée a été saisi et sera analysé. Trois personnes vont être évacuées du MV de Hondius aux Pays-Bas via le Cap Vert. Une annonce de l'opérateur néerlandais, le navire de croisière immobilisé depuis dimanche en raison d'un foyer d'antivirus à bord, repartira ensuite vers les îles Canaries. 149 passagers se trouvent à bord du bateau, dont 5 Français. Et puis on termine par un mot de football et la fin du rêve pour l'Atlético en Ligue des Champions. Une semaine après un match nul à Madrid, Arsenal s'est imposé ce mardi soir à l'Emirates Stadium face à l'équipe d'Antoine Griezmann qui voit s'envoler son rêve de disputer une seconde finale de Ligue des Champions, la quatrième du club. Voilà pour l'actualité. Très belle soirée à tous à notre écoute.
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1: Bonsoir à tous. Le prix du pétrole au cœur a des préoccupations. Sébastien Lecornu s'exprimera en début de semaine prochaine. Le Premier ministre dit vouloir adapter les dispositifs de soutien à l'activité économique face à la flambée des prix des carburants liés à la guerre au Moyen-Orient. Emmanuel Macron avait appelé à une réponse européenne en cas de profits pétroliers excessifs, mais le PDG de Total Energy a déjà prévenu. Son groupe ne plafonnera plus les prix à la pompe en cas de taxe sur les profits exceptionnels. En attendant, les cours du pétrole ont reculé ce mardi soir après l'annonce de deux traversées de navires marchands escortées par les Américains dans le détroit d'Ormuz. Le prix du baril de Brent a perdu 4%, tout comme son équivalent américain. Un premier succès selon Washington pour l'opération Projet Liberté lancée dimanche. Sur le front de l'offensive américaine en Iran, Marco Rubio affirme qu'elle est terminée. Le secrétaire d'État américain a affirmé que l'objectif des États-Unis était désormais la réouverture du détroit d'Ormuz. Dans le reste de l'actualité, le navire de croisière MV Onduse débarquera finalement dans les îles Canaries. Les passagers devraient arriver d'ici 3 à 4 jours. Une annonce du ministère de la Santé espagnol ce mardi soir. Une fois sur place, l'équipage et les passagers seront examinés, pris en charge et rapatriés dans leurs pays respectifs. 5 Français se trouvent actuellement à bord. Les partisans de l'Union à gauche tenaient ce mardi soir un meeting commun à Paris pour relancer le processus de primaire de la gauche non mélenchoniste pour l'élection présidentielle de 2027. L'ex-candidate du Nouveau Front Populaire pour Matignon, Lucie Casté, a assuré que cette primaire n'était pas une chimère. Selon elle, l'union de la gauche a l'organisation et les moyens de mobiliser des millions d'électeurs. Et puis les retrouvailles ce mercredi soir entre le Bayern et le PSG, un peu plus d'une semaine après la victoire des Parisiens 5 à 4 au Parc des Princes à l'issue d'un match complètement fou. Les deux clubs s'affrontent à nouveau, cette fois-ci à Munich, en demi-finale retour. Le vainqueur affrontera Arsenal, tombeur de l'Atlético Madrid. Bonne soirée. Soirée à tous à notre écoute.
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1: Bonsoir à tous. Sébastien Lecornu promet de changer d'échelle et d'adapter les dispositifs de soutien face à la flambée des prix des carburants liés à la guerre au Moyen-Orient. Le Premier ministre a reconnu devant l'Assemblée nationale que la situation était très difficile et grave. Le gouvernement qui s'exprimera en début de semaine prochaine sur le soutien apporté à l'activité économique française. Total Energy ne va pas non plus s'excuser de performer, de réussir dans son domaine. C'est ce qu'affirme Patrick Pouyanné, le patron de l'entreprise. Dans une interview à Sud-Ouest, le bénéfice net du géant français de l'énergie a bondi de 51% au premier trimestre en raison de l'envolée des prix du pétrole. Au Moyen-Orient, la trêve plus que jamais fragilisée. Donald Trump a appelé ce mardi soir l'Iran à hisser enfin le drapeau blanc, tandis que les gardiens de la révolution ont promis une riposte ferme aux navires qui tenteraient de franchir le détroit d'Ormuz autrement que par le trajet qu'ils imposent. Les Émirats arabes unis déplorent une nouvelle journée d'attaques massives iraniennes sur leur sol, ce que démentent les autorités iraniennes. Dans l'actualité également, deux malades se trouvant à bord du navire de croisière Ondus seront évacués vers les Pays-Bas, une date encore non précisée. C'est ce qu'a rapporté ce mardi soir le croisiériste néerlandais qui exploite le navire immobilisé depuis dimanche dernier près du Cap-Vert en raison d'un foyer d'antivirus à bord. 3 décès sont déjà déplorés. 5 Français se trouvent à bord. 18 mois de prison avec sursis requis à l'encontre d'un animateur d'une école parisienne. Il a été jugé ce mardi devant le tribunal correctionnel de Paris pour agression sexuelle sur mineur. Une peine conditionnée au bon respect de l'interdiction d'exercer une activité en lien avec des enfants. La décision devrait être rendue le 16 juin. Et puis c'est un retour attendu du groupe de rock mythique. Les Rolling Stones annoncent la sortie d'un nouvel album pour le 10 juillet prochain. Ce sera le 25e album studio des Stones au Royaume-Uni avec des influences blues, country et rock. Excellente soirée à tous à notre écoute.
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